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2: Né en 1940 à Champigny-sur-Marne, Guy Bontempelli apprend très jeune le piano, tout en se passionnant pour la chanson. Après avoir assisté à de nombreuses comédies musicales à Broadway, il se met à composer. Il enregistre son premier disque en 1965, comprenant les titres « La Seine et Rouen »,« Vos yeux cachou » et « Madrid », couronné du Grand Prix de l'Académie Charles Cros. L'année suivante, il interprète sans doute sa plus célèbre chanson, intitulée « Quand je vois passer un bateau ».
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Paralysé par le trac de monter sur scène, Guy Bontempelli décide alors de se consacrer à la composition de chansons pour d'autres artistes, comme pour Juliette Gréco, La Femme en 67, Brigitte Bardot, Depuis que tu m'as quitté en 70, Dalida, Par en 1970, Mireille Mathieu, Chanson triste en 1977, et Nicoletta, À la porte du jardin en 73. Son plus grand succès demeure incontestablement « Ma jeunesse fout le camp », interprété en 1967 par Françoise Hardy.

cette même année 67 est véritablement un triomphe pour Guy Bontempelli, qui met en parole le célèbre Concerto d'Aranjuez de Joaquín Rodrigo, chanté par Richard Anthony.

0: En 1975, il signe le livret de la comédie musicale My Flower, mise en musique par Éric Chardon et arrangée par Jean-Claude Petit. Cet auteur-compositeur-interprète s'éteint le 16 décembre 2014. La SACEM lui rend alors hommage en soulignant que Guy Bontempelli restera attaché à de belles chansons célèbres, des textes émouvants, poétiques, portés par de grands interprètes, souvent des femmes.
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0: Je suis un ours, je suis un type qui envoie promener tout le monde. Enfin, tout ça, ce n'est pas vrai. Je suis un être très naturel. Et comme à mes débuts, je n'ai pas tellement eu envie d'aller à droite et à gauche où l'on voulait m'entraîner. On en a déduit, j'étais un ours, un sauvage, ce qui n'est pas vrai du tout.
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2: Né en 1924 à Montluçon, Foude Leclerc, de son vrai prénom Fernand Urbain Dominique, d'où le pseudonyme Foude, joue de plusieurs instruments, dont le piano et l'accordéon, avant d'entamer une brève carrière dans la chanson. Il participe à 4 reprises au concours de l'Eurovision de la chanson entre 1956 et 1962 afin de représenter son pays d'origine, la Belgique. En 1956, il interprète « Messieurs les noyés de la Seine », puis en 1958 « Ma petite chatte », chanson grâce à laquelle il termine à la 5e place du concours. 2 ans plus tard, le Belge chante « Mon amour pour toi », puis en 1962 « Ton nom ». Ce dernier titre ne récolte aucun suffrage et prend donc la dernière place du classement. Par la suite, Foude Leclerc devient le pianiste attitré de Juliette Gréco pendant quelques années, avant de débuter une carrière en tant qu'entrepreneur en bâtiment. Oublié de tous, il meurt le 20 septembre 2010.

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1: Il est 3h. 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
2: Né le 2 décembre 1863 à Paris, Victor Lejal est contraint dès l'âge de 12 ans de débuter un apprentissage d'imprimeur afin de subvenir aux besoins financiers de sa famille. À 20 ans, très attiré par le café-concert, il parvient à être engagé à l'Alcazar de Dijon, où il débute une carrière de chanteur fantaisiste. En 1894, le chanteur vedette Paulus le remarque et décide de l'engager dans son cabaret du Bataclan. Habillé de noir, Victor Lejal rencontre rapidement le succès et se produit sur des scènes plus importantes, comme l'Eldorado et les Ambassadeurs. En 1898, il interprète sa plus célèbre chanson « Marche des cambrioleurs ». D'autres chansons suivent, dont « Quand on a travaillé » et « Le Zifolo ». Tombé malade, il meurt le 17 juillet 1916. Son répertoire musical est ensuite largement repris par son fils, Lucien Lejal.
3: Nous ne sommes pas des voleurs, vraiment c'est trop bête, bête. Nous sommes cambrioleurs, ça c'est bien plus fouet.

0: et je commençais à chanter un petit peu dans les cabarets parisiens. Et j'ai fait cette audition là, et mon premier éditeur était Francis Lemarque, intéressé à moi. Et puis il a dit cette petite chanson là, tu crois, alors est-ce que vous voulez que je l'édite? Moi, c'était pas mon problème. Mon problème, ce que je voulais, c'était un petit disque. On est terrible quand on est débutant. Un petit disque. Mais il m'a dit, bon, mais il faut commencer par le commencement, etc. Donc, on a édité Cathy, puis je me suis retrouvé sur la scène de l'Olympia dans un concours assez important à l'époque.
1: Cathy, Cathy, si tu m'aimes.
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2: Né le 8 février 1922 à Lyon, Mick Michel est très influencé par un grand-père photographe. Elle fait alors les Beaux-Arts de Lyon, puis fonde un atelier de publicité. En 1949, elle passe dans les émissions de Jean Nohain et remporte en 1950 le prix de la chanson de charme avec le titre « Marchand de poésie ». 3 ans plus tard, nouveau succès et nouveau prix, cette fois-ci Charles Cros, pour la chanson « Ni toi ni moi ». Ses plus grands succès demeurent toutefois « La Joconde »,« Je t'aime encore »,« Cano canoë » et surtout « Un gamin de Paris ». Mick Michel meurt le 16 mai 2019.

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2: Né le 21 juillet 1926 dans les Hautes-Pyrénées, fils d'un ingénieur, Sim passe son enfance en Bretagne, avant de débuter sa vie professionnelle en 1946 comme opérateur de cinéma. Petit à petit, il découvre le monde artistique en présentant un tour de chant comique dans les cabarets parisiens en 1953, puis en animant des émissions télévisées pour la jeunesse dans les années 60. Par la suite, il crée une série de chansons et de sketchs hilarants. Souvent déguisé, il fait rire la France en prenant par exemple le surnom de « Baronne de la tranche en biais », imitant ainsi à merveille une femme riche et snob.
3: « Je vais pouvoir vous remettre votre permis, car je vous rappelle que c'est votre 10e tentative. »«
4: Oui, surtout que je m'en vais en vacances au mois de juillet, alors...
3: Oh, »« Eh bien, ça dépendra de votre conduite. »«
4: Ça dépend aussi de la vôtre. Enlevez votre main. »«
3: Pardon ?»«
4: Je dis enlevez votre main de là. »
3: Mais non, je débloque le frein, vous l'oubliez toujours.
4: Oui, c'est ça, puis après on se retrouve dans le bois de Boulogne.
3: Vous voyez la pédale à gauche?
4: Non.
3: Mais non, mais non, en bas, là, là.
4: Ah oui, oui.
3: Et puis vous n'avez pas mis votre ceinture.
4: Ah monsieur, je vous en prie, je ne porte plus de ceinture, j'appelle. Je porte des collants.
3: Oui. Écoutez, je vais vous aider.
4: Très bien. Attendez, non, vous énervez pas.
3: C'est parfait comme ça, hein? Voilà.
4: Mon dentier.
3: Oh, excusez-moi.
2: Parallèlement, il interprète des chansons tordantes, comme « J'aime pas les rhododendrons » en 1971, « Quoi ma gueule » en 80, parodie de la chanson de Johnny Hallyday, et « Où est ma chemise grise » en 2003, en duo avec Patrick Topalov. Dès la fin des années 70, Sim participe également à l'émission radiophonique et télévisée des Grosses Têtes, en compagnie, entre autres, de Philippe Bouvard. Il joue aussi dans plusieurs films, parmi lesquels Pino Simple Flic et Astérix et Obélix contre César. Ce personnage gringalet, hors du commun, disparaît le 6 septembre 2009 à Saint-Raphaël, à la suite d'une embolie pulmonaire.
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1: Dis chérie, j'en voudrais un petit cochon.
2: Mais oui mon chou, lequel veux-tu?
1: Celui-là, avec un cœur.
2: Eh bien prends-le, il est à toi.
1: Merci chérie.
0: Alors voyons, voyons, n'approchez pas les gauches, alors ne touchez pas, alors en arrière, alors.
3: La sortie de la Scala un soir dans le hall, quand la salle se vidait et du haut de la galerie, il y avait un ouvrier qui descendait qui appelle ainsi sa femme. Eh, viens, Poupou, il lui fait, viens.
4: Oui.
3: Ça y est, que je dis à Christine, voilà notre phrase, c'est viens, Poupou, le viens, qui arrivera après, comme un coup de tympan dans les oreilles, et tu verras que ça peut encore en effet. On a mis des paroles là-dessus, mais chanté aussitôt, et ça a été fait tellement que les négrillons à Madagascar en débarquant les bagages des voyageurs chantent cette air-là.
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8: Né le 24 décembre 1859 à Paris, Émile Mercadier est une grande vedette de la chanson francophone de la fin du 19e siècle. Grand, portant une moustache imposante, Mercadier est un chanteur de charme qui se spécialise dans les romances et les mélodies. Sa voix de baryton et sa diction parfaite sont très appréciées. On le retrouve dans de très nombreuses salles, parmi lesquelles les Folies Bordelaises, le Casino de Lyon, l'Eldorado et le Bataclan. Il interprète plusieurs chansons, dont « Quand les lilas refleuriront »,« La closerie déjeuner » et « Bonsoir Madame la Lune ». Peu avant la Grande Guerre, ce Toulousain d'origine enregistre un nombre impressionnant de cylindres et de disques, notamment chez Pathé Frères. Il disparaît le 13 mai 1929.

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1: Il est 4 heures. 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

0: connais.
1: Vous savez, dans les quartiers populaires, tous ces gens qu'on aimait et qu'on entendait à la radio, on les avait pas forcément vus sur scène. Et un jour, je vais voir, de mes yeux, voir Yves Montand, la baigne que j'ai prise. Je savais pas qu'on pouvait faire ça en 3 minutes. Et je pense que ça m'a... Je me suis dit, c'est ça que je veux faire si un jour je deviens chanteur professionnel, ce que je n'étais pas encore. C'est ça que je veux faire. Et j'ai toujours donné la priorité au visuel. Mais ça n'empêche que certaines chansons comme Bleu Blanc Blond sont venues au secours de ma réputation populaire. Ça fait pas de mal. Je me veux d'abord homme de scène.
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1: Moi, j'essaye toujours de faire des choses pour faire rêver les gens, pour que les gens passent une soirée avec qu'ils en aient plein les mirettes. J'essaie de donner aux gens ce que moi j'aimerais qu'on me donne si je voyais un autre artiste sur scène. Voilà, j'essaie toujours de faire des choses comme ça. Oh my.

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3: Né le 18 mars 1908 à Paris, Louis Gastet, surnommé Loulou, est imprégné très jeune par la musique et découvre à l'âge de 9 ans le jazz grâce à des soldats américains qui entonnent ce genre de musique près de chez lui. Cela va complètement bouleverser sa vie puisqu'il est subjugué par ce nouveau style. Il achète alors un banjo et apprend ses gammes. À 20 ans, il est engagé par Joséphine Becker qui recherche justement un joueur de banjo dans son orchestre. Sa carrière débute ainsi par la grande porte. En 1929, le jeune homme se joint à la formation des collégiens créée par Ray Ventura. Malheureusement, la guerre va faire péricliter le groupe de musiciens. Louis Gastet rencontre ensuite Lucienne Boyer, qui le prend sous son aile et devient son accompagnateur. Il compose alors plusieurs chansons pour de nombreux artistes, parmi lesquels le chant du Guardian pour Tino Rossi, avec son ukulélé et Elle était swing pour Jacques Pils, ou bien encore Domingo pour Lucienne Delisle. En 1945, Louis Gastet tombe amoureux d'une fille de 21 ans plus jeune que lui, et qui n'est autre que Lynn Renault. Le couple devient une véritable figure emblématique en France. Loulou écrit, Lynn chante. Le titre « Ma cabane au Canada » est couronné en 1949 du prix de l'Académie Charles Cros.

0: honoré de la Légion d'honneur, fait officier des arts et des lettres et chevalier des palmes académiques, Louis Gastet, auteur de quelque 1200 chansons en un demi-siècle, s'éteint le 8 janvier 1995 à Rueil-Malmaison.
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2: Né le 27 octobre 1932 à Paris, Jean-Pierre Cassel prend très vite goût au monde artistique, attiré sans doute par sa mère qui est chanteuse classique. Après avoir eu la chance de rencontrer son idole américaine Jane Kelly, il joue de petits rôles au cinéma à partir de 1953. Quelques années plus tard, il est remarqué par un certain Philippe de Broca, également débutant comédien, qui lui propose de jouer au théâtre dans Les Jeux de l'amour. La carrière de Jean-Pierre Cassel est ainsi lancée. Bien que comédien, il excelle également dans l'art musical et joue à merveille les pas de claquettes. Le Parisien interprète tout au long de sa carrière plusieurs chansons d'artistes renommés, dont « Joli môme » de Léo Ferré, « Les feuilles mortes » d'Yves Montand et « Syracuse » d'Henri Salvador. Après une existence fort bien remplie, mélangeant le théâtre, la chanson et le cinéma, on le voit d'ailleurs dans les films « Paris brûle-t-il »,« L'armée des ombres » et « Les rivières pourpres », Jean-Pierre Cassel nous quitte le 18 avril 2007, emporté par la maladie. Mentionnons à son actif près d'une cinquantaine de pièces et spectacles, une centaine de rôles pour la télévision et pratiquement autant pour le grand écran.

0: J'ai qu'une chose à vous dire, à vous tous, et vous avez devant vous quelqu'un qui vous dit un grand merci avec un grand cœur. C'est vous, les gens qui se déplacent pour venir nous voir chanter. J'aurais jamais pensé qu'un jour vous déplacerez pour moi. Vous vous rendez compte, qui aurait dit que la petite portugaise avec sa valise en carton qu'on payerait pour aller l'entendre.
1: Autour de lui, il joue sur sa guitare.
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1: Il est 5h. 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

0: Philippe Clay.
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0: Mike Brandt.

0: Pierre Delanoë.
1: C'est beaucoup moins inquiétant de parler du mauvais temps en chantant. Et c'est tellement plus mignon de se faire traiter de con.

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0: chanté énormément de chansons. Mais les gens ne savaient même pas que c'était des chansons étrangères. Guitare d'amour n'est pas français, c'est allemand. C'est à Capri, c'est Isle of Capri, c'est américain. Mais les gens ne savaient pas que c'était italien ou américain ou allemand. Parce qu'on n'entendait pas les chanteurs chanter dans leur langue. Quand j'étais en Allemagne, par exemple, ce style-là n'existait pas du tout, c'est moi qui l'ai amené. Il n'y avait pas de chanteur allemand. Il y avait le chanteur d'opéra, mais il n'y avait pas d'allemand qui chantait la mélodie, comme moi, par exemple, la chansonnette, quoi. 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
3: Née le 4 mars 1951 à Paris, Rose Laurent se passionne très jeune pour la chanson et découvre la voix extraordinaire de la chanteuse américaine Dionne Warwick. Âgée d'une vingtaine d'années, elle devient la chanteuse du groupe Sandrose. Après quelques 45 tours peu remarqués sous le pseudonyme de Rose Merrill, elle fait la connaissance du compositeur et musicien Jean-Pierre Gousseau. Tous deux travaillent ensemble et rencontrent un premier succès en 1979 avec le titre « Survivre ».

Rose Laurent enregistre dans les années 80-90 plusieurs albums plus ou moins considérés. Son plus grand succès demeure toutefois Africa, issu de l'album surnommé Déraisonnable. Gravement malade, elle nous quitte le 29 avril 2018 à Paris.

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2: Né le 12 mars 1891 à Toulon, André Turcy suit des cours de chant lyrique avant de faire ses débuts dans un cabaret de Lyon. En 1910, Félix Mayol, qui a acheté son propre établissement rebaptisé Concert Mayol, l'a fait s'y produire. Fréquentant également d'autres salles aussi bien parisiennes que marseillaises, elle interprète des chansons à succès, dont « J'ai l'accent » en 1931, « Mon Anisette » en 1932 et « L'hôtel des amours faciles » en 1932 également. Lors de la Seconde Guerre mondiale, elle se réfugie en Algérie, où elle se produit au Grand Casino d'Alger, avant de retrouver son public à l'Alcazar de Marseille en 1950. Cette chanteuse, à la voix claire et mélodieuse, meurt le 3 mai 1973.
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2: Né le 21 avril 1949 à Ixelles, André Simons se consacre d'abord à la peinture, la sculpture et la poésie, qui la conduit ensuite vers la chanson. Elle écrit alors ses premiers textes et est remarquée par Michel Devie, auteur-compositeur bruxellois, ainsi que par Angèle Guller, fondatrice des Jeunesses de la chanson. Ce tremplin lui ouvre les portes de l'Eurovision de la chanson en 1970 avec le titre « La belle époque ».

André Simons rend hommage en 1973 à Georges Brassens en interprétant plusieurs de ses chansons. Elle s'installe à Paris en 1976 et enregistre plusieurs singles et albums, dont notamment Le Cœur Violon en 1980, récompensé par le Grand Prix International du Disque de l'Académie Charles Cros. Quelque temps avant sa mort, la SACEM lui décerne le prix René Jeanne. Alors qu'elle était destinée à une brillante carrière, André Simons est retrouvé sans vie à son domicile parisien du 141 rue Marcadet le 1er août 1984. Elle n'avait que 35 ans.

Je ne pense pas vraiment. C'est vrai, quand je suis sur scène, je suis très concentrée sur ce que je fais, sur mes textes, surtout qu'en plus, je chante des chansons que Michel a chantées, lui. C'est vrai que j'essaie de ne pas penser trop à la vie, quoi. Je m'embarque tous les soirs dans un rêve.

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1: Il est 6h. 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
3: Lenny Escudero.
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Mort Schumann. Michel Delpech.

0: relations.
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1: très haut
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1: très décoré,
0: influent,
1: très influent,
0: bedonnant,
1: très bedonnant,
0: mais des gens bien,
1: très très bien.
0: Oui.

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la chanson, c'est comme le cinéma, comme la littérature, c'est un moyen d'expression. Et on peut, dans la chanson, il y a des films politiques, il y a des films d'amour, il y a des films drôles. Il peut y avoir des chansons politiques, des chansons d'amour, des chansons drôles. Moi, j'ai envie d'utiliser toutes les facettes de la chanson. De temps en temps, je me lève le matin, et j'ai en tête une idée amusante, et je vais faire une chanson qui va être drôle, j'espère, du moins. Ou alors, je me lève le matin, j'entends une information, ça me met en colère, et j'ai envie de faire une chanson politique.

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2: Né le 18 novembre 1872 à Toulon, Félix Mayol interprète dès son plus jeune âge des chansons de Paulus, chanteur emblématique de la seconde moitié du 19e siècle. Il débute sa carrière en 1892 au Casino de Toulon et dans les cafés chantants de la ville, avant de débarquer en 1895 à Paris où il est engagé au Concert Parisien. Mayol obtient alors son premier grand succès avec la chanson de Théodore Botrel intitulée « La Pimpolaise ».

0: Il devient un artiste incontournable du music hall et se produit constamment à l'Eldorado. Le public adore cet homme aux cheveux coiffés en houppe et portant un brin de muguet à la boutonnière, qui en fait d'ailleurs son emblème. Ses chansons, parfois sentimentales, souvent comiques, sont très appréciées, à l'image de Cousine, Les mains de femme, et Elle vendait des petits gâteaux.
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0: Fortuné, Félix Mayol rachète en 1910 le Concert Parisien, qu'il rebaptise à son effigie Concert Mayol, où se produisent les nouveaux artistes de la chanson, parmi lesquels Valentin Sardou, le père de Michel, Maurice Chevalier et Rému. Amoureux de sa ville natale, il participe financièrement à la construction du stade, où évolue toujours le rugby club toulonnais, Stade Mayol. Considéré comme l'un des plus grands artistes de sa génération, cet artiste aux chansons parfois graveleuses nous quitte à Toulon le 1er novembre 1941.
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1: Il est 7h. 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
4: De toute façon, moi je vous dis, je suis un éternel débutant, donc je me remets en question en permanence. Alors je sais que ça va paraître un peu prétentieux, mais il faut toujours que je m'étonne moi-même, tout en étonnant les gens qui ont eu le talent de me donner d'aussi belles chansons, que ça soit Jean Foc, Le Baron, Joseph d'Anvers, etc. Moi quand ces gens-là me disent « Ah, sur ma chanson tu m'as filé les poils », j'ai gagné mon pari, quoi, en espérant après de filer les poils au public, parce que c'est quand même le public qui me fait vivre depuis longtemps.
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2: Née le 5 juin 1952, Carol Fredericks voit le jour à Springfield, aux États-Unis. À l'âge de 20 ans, elle débute sa carrière de chanteuse en Californie. Son imposante carrure et sa voix puissante donnent des frissons à bon nombre de mélomanes. En 1979, cette noire américaine débarque en France, où elle est engagée comme choriste par plusieurs artistes renommés, parmi lesquels Michel Sardou, Johnny Hallyday et Mylène Farmer. Elle rejoint Jean-Jacques Goldman en 1991 et forme le trio Fredericks Goldman Jones. Quatre albums voient le jour et plusieurs chansons restent gravées dans les mémoires, dont « À nos actes manqués »,« Rouge », juste après, est né en 17 à Leidenstadt.

En 1996, elle enregistre l'album intitulé Springfield, comportant 14 chansons au style blues et gospel, puis en 1999, l'album Couleur et Parfum, mélangeant différents genres musicaux, est titre inédit. Terrassée par une crise cardiaque, elle nous quitte le 7 juin 2001.

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2: Né le 20 janvier 1865 dans le quartier du Marais à Paris, Yvette Guilbert exerce le métier de couturière, puis vendeuse au magasin du Printemps, avant de débuter une carrière d'interprète. En 1889, elle connaît des débuts difficiles au casino de Lyon et à l'Eldorado, car le public ne l'apprécie guère. Elle décide alors de se donner un genre et de se vêtir de satin vert et de gants noirs. La Parisienne fréquente alors de nouveaux établissements, dont le Divan japonais, et rencontre enfin une véritable consécration. Sa diction est parfaite. Les succès s'enchaînent, parmi lesquels Le Fiacre en 1930, Verly Gaudin en 1933 et surtout Madame Arthur en 1927.
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2: Cette diseuse fait la gloire des cafés-concerts et devient une grande vedette de la chanson française. Le peintre Toulouse-Lautrec l'immortalise en dessinant son portrait au fusain, ce qui constitue l'une de ses plus belles réussites. En 1900, elle souffre d'une maladie des reins et doit s'exposer à 5 interventions chirurgicales. Cela ne l'empêche toutefois pas de monter sur scène à de nombreuses reprises et de faire ainsi le bonheur des Parisiens. Yvette Guilbert décède le 3 février 1944 à Aix-en-Provence et repose au cimetière du Père-Lachaise.

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2: Né le 17 décembre 1923 à Constantinople, Jean Marco est originaire d'une famille grecque qui s'installe à Paris à la fin des années 20. Très vite attiré par le monde artistique, Jean se retrouve embrigadé dans la célèbre troupe des petits chanteurs à la Croix de Bois. Passionné par la guitare, il prend des cours pour devenir également musicien. Dès 1945, il s'en va sur les routes de France pour donner quelques concerts et ne tarde pas à enregistrer ses premières chansons, parmi lesquelles « C'est si bon, si tu veux » et « Tendrement ». Artiste à la voix rauque et timbrée, ce grand charmeur est engagé à partir de 1947 dans le célèbre orchestre de Jacques Ellian. Malheureusement, Jean Marco est victime d'un terrible accident de la circulation le 24 juin 1953, ironie du sort, le jour de la Saint-Jean. Il disparaît en pleine gloire, entraînant dans la mort son ami musicien, Georges Clou.

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1: Il est 8h.
2: Bonjour, les deux préfectures de Corse annoncent la fermeture de l'accès à tous les massifs et tous les cours d'eau de l'île et l'interdiction de toutes les activités de pleine nature dans l'ensemble des deux départements aujourd'hui. Ils sont en vigilance orange aux orages depuis 6h, de violents épisodes sont attendus. Il a beaucoup plu hier, en tout cas dans la Drôme et en Ardèche. Il est tombé en 3h 30 mm d'eau à Valence et même localement 50 mm dans le Diwa. La foudre a déclenché 3 départs de feu à Saint-Nazaire-le-Désert au milieu d'un massif très boisé, difficilement accessible. Patrick Bruel a annulé ses concerts estivaux mais maintient sa tournée automnale malgré les enquêtes pour viol et agression sexuelle qui le visent. Ladislas Vergne, le maire de Chartres où le chanteur doit lancer sa tournée le 2 octobre, affirme qu'il n'est pas le bienvenu. Patrick Bruel continue de contester les accusations dont il fait l'objet. Le maire d'Arcachon, Girondi Foulon, a été condamné hier à 5 000 € d'amende par le tribunal correctionnel de Bordeaux. Une condamnation pour menaces et violences envers son principal opposant au municipal Vital Bode. Le week-end du 22 août sera marqué par une circulation extrêmement dense. La vallée du Rhône, l'arc méditerranéen, tout comme les autoroutes desservant la Bretagne et la façade atlantique seront très fréquentées, notamment dans le sens des retours en direction du nord, dès ce vendredi. Enfin, des centaines de Tunisiens ont manifesté hier à Tunis contre le président Kais Saied. En fonction depuis 2019, il dénonce les coupures d'électricité et les pénuries d'eau potable. C'est la fin de ce flash, une très bonne journée à toutes et à tous.
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1: Et en ce vendredi 21 août, bonne fête aux Christophe, les Béliers, votre charme sera irrésistible. Taureau, en couple, vous partagerez une grande complicité. Les Gémeaux, soyez rigoureux si vous ne voulez pas que votre supérieur vous aide dans le collimateur. Cancer, vous avez tendance à dépenser plus que nécessaire. Les Lions, au fond de vous, c'est une relation plus sérieuse que vous aimeriez construire. Les Vierges, célibataires, bien décidés à faire quelques rencontres, vous n'hésiterez pas à user de votre charme pour séduire. Balance, l'équilibre de votre budget devient instable. Les Scorpions, votre dilettantisme actuel va finir par se remarquer. Les Sagittaires, même si cela ne vous enchante pas, vous devrez vous plier aux exigences de votre travail. Les Capricornes, ce n'est pas aujourd'hui que vous réussirez à imposer votre façon de voir les choses dans votre foyer. Les Verseaux, votre vie sentimentale pourra vous apporter de grandes satisfactions aujourd'hui. Enfin les Poissons, il est grand temps de vous reprendre en main. Bonne journée et à demain.

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3: Vous êtes à l'écoute de radiosouvenir.com, la radio qui rend hommage évidemment aux artistes disparus de la chanson francophone. Et nous partons maintenant pour le Québec, où Marc Savoie et son équipe nous présentent un artiste incontournable ayant marqué la chanson francophone.
4: Madame, Monsieur, vous êtes invités à partir avec nous pour faire une odyssée dans le passé musical de la chanson francophone. Bienvenue à la chronique « À voyager dans le temps ». Voici Lina Margie.
5: Elle est interprète, née Marguerite Verdier en 1914 à Bar-les-Orgues, c'est au centre de la France. Elle est décédée à Paris en 1973. Lina Margie est l'antidote indispensable des années 40. À l'inverse d'autres chanteuses populaires de l'époque qui chantent des œuvres très réalistes, Lina s'impose avec des airs et des paroles plutôt légères qui inspirent au bonheur et à la bonne humeur. Elle sera d'ailleurs surnommée la chanteuse du bonheur dès le tout début de sa carrière. Alors je vous invite à rester des nôtres puisque plus tard à l'émission, on se penche sur la vie et la carrière de Lina Margie.

0: Une chanson enregistrée en 1942 par Lina Margie. Maintenant, Marcel, une petite biographie. Est-ce que vous êtes prêt?
1: Certainement, mon cher Marc.
0: Allez-y, monsieur.
1: Lina Margie est née à Bar-les-Orgues, dans le centre de la France, en 1914. Avant de se tourner vers le monde de la chanson, Lina Margie va avoir une vie très ordinaire. Elle sera sténodactylo, mais chantera pour son plaisir dans une petite troupe locale. Poussée par l'envie de devenir chanteuse professionnelle, elle va demander d'auditionner pour faire partie d'une émission de radio. L'audition est concluante et Lina Margie est engagée. Elle a du talent, et beaucoup de talent même, si bien qu'en 1937, elle a déjà à son actif quelques 78 tours. Ses premiers titres sont « Ouvre demain »,« Mes vieux joujoux » ou « La cascade des amoureux ». De 1942 à 1946, la carrière de Lina Margie est sur un air d'aller impressionnant. La radio diffuse en grand nombre la plupart de ses chansons qui sont à chaque fois des succès populaires. Parce que populaire, Lina l'est. Elle est la chanteuse de la bonne humeur, entraînant dans ses airs de fête un public toujours ravi. Elle popularisera une chanson qui sera l'un de ses plus grands succès, « Ah, le petit vin blanc ». La liste des succès est immense. Souvenons-nous de « Brin d'amour », Pomme d'Api, La fille à Domingo, autant de chansons qui seront reprises après la Libération par la majorité des orchestres populaires de France. Même si les paroles sont un peu diluées dans la mémoire collective, les airs restent et sont connus des générations les plus jeunes. Lina Margie chante la France, cette France où il fait bon vivre, où les filles sont belles, les hommes sont charmants et où le vin coule à flot. En fait, tout un répertoire qui représente à lui seul n'importe quelle campagne publicitaire vantant les mérites de l'Hexagone. Ces chansons vont permettre à Lina Margie d'aller se produire sur toutes les plus grandes scènes d'Europe et du monde. Elle chantera à Londres, en Égypte, à Alger et même à San Francisco.

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0: un des plus grands succès de Lina Marjit, enregistré en 1944. Ah, le petit vin blanc. Il y a aussi eu un grand succès, bien sûr, 1947, Voulez-vous danser grand-mère? Simple histoire, en 47 aussi, Pomme d'appui, une chanson de 1946. Et on a débuté avec Brin d'amour. C'était Lina Marjit. Et les années 60 sont déjà aux portes de l'Europe, mais Lina Marjit continue de chanter pour un public qui demeure un peu nostalgique d'un monde qui n'existe plus. Elle aura réussi, à travers toutes les modes musicales, à séduire d'autres générations que celles qui lui ont apporté la gloire. La maladie aura pourtant raison de Lina Marjit, qui s'éteint à Paris en 1973. Et voilà, c'était de cette façon que nous avons revisité la vie et l'œuvre de Lina Marjit.
1: C'était la chronique à voyager dans le temps. Nous espérons sincèrement que l'expédition vous a été très agréable. Recherche et rédaction des textes, Lionel Azambre. Lecture biographique, Marcel Perrault. Recherche musicale, animation et réalisation, Marc Savoie. Production et mixage, CIAX 98,3 FM. Ici Julie Lupien. À bientôt!
2: Merci à Marc Savoie et son équipe de nous avoir présenté cet artiste. 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
2: Né le 17 mai 1904 à Paris, Jean Gabin quitte prématurément le lycée et effectue différents petits boulots. En 1922, son père Ferdinand, célèbre comédien d'opérette, l'oblige finalement à entrer dans le monde du spectacle. Le jeune homme débute alors sa carrière aux Folies Bergères en tentant de ressembler à son idole de toujours, Maurice Chevalier. À partir de 1926, il devient un véritable artiste du music-hall et partenaire de Miss Tinguette. Il chante plusieurs succès, parmi lesquels « La Java de Doudoune » et « Avec ma petite gueule ».
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1: Jean Gabin met petit à petit au point son personnage de mauvais garçon que l'on retrouve dans un grand nombre de ses films, comme dans Quai des Brumes en 1938. Après une relation éphémère avec Marlène Dietrich et un engagement volontaire en 1943 dans les forces navales françaises libres, il enchaîne les films. On le retrouve dans La Marie du Port en 1950, Touchez pas au Grisby en 54, Un singe en hiver en 62, Le clan des Siciliens en 69 et surtout Le chat en 1971, aux côtés de Simone Signoret, film dramatique ayant pour thème la relation humaine. En 1974, soit 2 ans avant sa disparition, il interprète sa célèbre chanson intitulée « Maintenant je sais », qui retrace en quelque sorte le parcours philosophique de sa vie.
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1: Foudroyé d'une crise cardiaque, ce génie du cinéma disparaît le 15 novembre 1976 à Neuilly-sur-Seine.
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1: Il est 9h.
2: Bonjour, les deux préfectures de Corse annoncent la fermeture de l'accès à tous les massifs et tous les cours d'eau de l'île et l'interdiction de toutes les activités de pleine nature dans l'ensemble des deux départements aujourd'hui. Ils sont en vigilance orange aux orages depuis 6h, de violents épisodes sont attendus. Il a beaucoup plu hier, en tout cas dans la Drôme et en Ardèche, il est tombé en 3h 30 mm d'eau à Valence et même localement 50 mm dans le Diwa. La foudre a déclenché 3 départs de feu à Saint-Nazaire-le-Désert au milieu d'un massif très boisé, difficilement accessible. Patrick Bruel a annulé ses concerts estivaux mais maintient sa tournée automnale malgré les enquêtes pour viol et agression sexuelle qui le visent. Ladislas Vergne, le maire de Chartres où le chanteur doit lancer sa tournée le 2 octobre, affirme qu'il n'est pas le bienvenu. Patrick Bruel continue de contester les accusations dont il fait l'objet. Le maire d'Arcachon, en Gironde, Foulon, a été condamné hier à 5000 euros d'amende par le tribunal correctionnel de Bordeaux. Une condamnation pour menaces et violences envers son principal opposant au municipal Vital Bode. Le week-end du 22 août sera marqué par une circulation extrêmement dense. La vallée du Rhône, l'arc méditerranéen, tout comme les autoroutes desservant la Bretagne et la façade atlantique, seront très fréquentées, notamment dans le sens des retours en direction du nord, dès ce vendredi. Enfin, des centaines de Tunisiens ont manifesté hier à Tunis contre le président Kais Saied. En fonction depuis 2019, il dénonce les coupures d'électricité et les pénuries d'eau potable. C'est la fin de ce flash, une très bonne journée à toutes et à tous.
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1: Et en ce vendredi 21 août, bonne fête aux Christophe, les Béliers, votre charme sera irrésistible. Taureau, en couple, vous partagerez une grande complicité. Les Gémeaux, soyez rigoureux si vous ne voulez pas que votre supérieur vous aide dans le collimateur. Cancer, vous avez tendance à dépenser plus que nécessaire. Les Lions, au fond de vous, c'est une relation plus sérieuse que vous aimeriez construire. Les Vierges, célibataires, bien décidés à faire quelques rencontres, vous n'hésiterez pas à user de votre charme pour séduire. Balance, l'équilibre de votre budget devient instable. Les Scorpions, votre dilettantisme actuel va finir par se remarquer. Les Sagittaires, même si cela ne vous enchante pas, vous devrez vous plier aux exigences de votre travail. Les Capricornes, ce n'est pas aujourd'hui que vous réussirez à imposer votre façon de voir les choses dans votre foyer. Les Verseaux, votre vie sentimentale pourra vous apporter de grandes satisfactions aujourd'hui. Enfin les Poissons, il est grand temps de vous reprendre en main. Bonne journée et à demain.
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2: Né le 13 août 1914 à Irún, en Espagne, Luis Mariano passe son enfance dans le Pays Basque, avant de débarquer avec sa famille à Bordeaux en 1937. Il étudie le chant lyrique au conservatoire de la capitale bordelaise, puis monte à Paris en 1942. Il rencontre alors Francis Lopez et crée avec lui l'opérette « La Belle de Cadix ».

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1: Le succès est phénoménal, puisque la représentation qui était prévue 6 mois dure 4 ans. L'élégance de Luis Mariano et surtout sa voix d'opérette, atteignant les sommets de plusieurs octaves, séduisent la France tout entière. Les succès s'enchaînent à la fin des années 40 et au début des années 50, avec les nouvelles opérettes Andalousie et Le Chanteur de Mexico. Mexico.

Les salles sont combles et attirent des centaines de milliers de personnes. C'est tout simplement de la folie. Pour la première fois dans l'histoire de la chanson, un artiste possède un fan club. Celui-ci compte 16 000 adhérents en 1952. Surnommé le prince de l'opérette, il ne cesse de chanter et interprète, entre autres, les opérettes Le Chevalier du Ciel, Le Secret de Marco Polo, Visa pour l'amour, Le Prince de Madrid ou bien encore La Caravelle d'or. Comme il fallait s'y attendre, Luis Mariano est épuisé et tombe malade. Il meurt le 14 juillet 1970 à Paris. Sa tombe au cimetière d'Arcang, dans les Pyrénées-Atlantiques, est aujourd'hui encore un lieu de pèlerinage pour un grand nombre de fans.

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2: Née le 16 avril 1913 à Paris, Lucienne Delisle travaille dans une pharmacie, mais son attrait pour la chanson la pousse à tenter sa chance. Remarquée dans un radio-crochet par le directeur artistique Jacques Kennedy, elle débute sa carrière en 1939 dans l'émission radiophonique surnommée « Le Musical des Jeunes ». Lucienne Delisle reprend tout d'abord des chansons d'Édith Piaf, avant d'interpréter ses propres titres comme « Prière à Tsumba »,« L'orgue chantait toujours » et « Le paradis perdu ». Ses apparitions sur de nombreuses scènes parisiennes déclenchent des applaudissements nourris. Elle devient la chanteuse populaire par excellence, une artiste qui chante avec le cœur. En 1940, elle rencontre Aimé Barelli, célèbre arrangeur et trompettiste de jazz, qu'elle épouse quelques temps plus tard et avec lequel elle a une fille, Minouche Barelli, future chanteuse. Le 7 juillet 1942, c'est la consécration. Grâce au titre « Mon amant de Saint-Jean ».
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1: Sa carrière prend de l'envergure. Elle continue de chanter des refrains incontournables de l'après-guerre, comme « Des mensonges »,« Deux petits chaussons », »,« Jambalaya » et « Mon cœur est un violon ». Elle remporte même le Grand Prix du disque en 1956 avec la chanson « Java ». Lucienne Delisle nous quitte prématurément à Monaco le 10 avril 1962, atteinte d'une leucémie.

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J'ai appris l'espagnol avec mes parents, dans la rue, à l'école à Barcelone. Et puis ensuite, j'ai appris le français à l'école aussi, dans la rue, moi avec mes parents. On a chacun un alliage à réaliser dans sa vie, qui n'est pas forcément linguistique. Et on a les sources paternelles, maternelles déjà, c'est pas les mêmes. Et chaque individu est une composante très particulière qui ne ressemble à aucune autre. Donc la mienne, elle était aussi linguistique, ça c'est sûr. Et le fait d'écrire des chansons, je ne m'en suis pas privée, quoi, de les mettre.

0: 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Je suis à l'heure, je crois même que j'en fais trop. Une vraie doublure dans un décor.
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2: Il est 10h.
3: Bonjour, les deux préfectures de Corse annoncent la fermeture de l'accès à tous les massifs et tous les cours d'eau de l'île et l'interdiction de toutes les activités de pleine nature dans l'ensemble des deux départements aujourd'hui. Ils sont en vigilance orange aux orages depuis 6 heures, de violents épisodes sont attendus. Il a beaucoup plu hier, en tout cas dans la Drôme et en Ardèche, il est tombé en 3 heures 30 mm d'eau à Valence et même localement 50 mm dans le Diois. La foudre a déclenché 3 départs de feu à Saint-Nazaire-le-Désert au milieu d'un massif très boisé, difficilement accessible. Patrick Bruel a annulé ses concerts estivaux mais maintient sa tournée automnale malgré les enquêtes pour viol et agression sexuelle qui le visent. Ladislas Vergne, le maire de Chartres où le chanteur doit lancer sa tournée le 2 octobre, affirme qu'il n'est pas le bienvenu. Patrick Bruel continue de contester les accusations dont il fait l'objet. Le maire d'Arcachon, en Gironde, Foulon, a été condamné hier à 5000 euros d'amende par le tribunal correctionnel de Bordeaux. Une condamnation pour menaces et violences envers son principal opposant au municipal Vital Bod. Le week-end du 22 août sera marqué par une circulation extrêmement dense. La vallée du Rhône, l'arc méditerranéen, tout comme les autoroutes desservant la Bretagne et la façade atlantique seront très fréquentées, notamment dans le sens des retours en direction du nord, dès ce vendredi. Enfin, des centaines de Tunisiens ont manifesté hier à Tunis contre le président Kais Saied. En fonction depuis 2019, il dénonce les coupures d'électricité et les pénuries d'eau potable. C'est la fin de ce flash, une très bonne journée à toutes et à tous.
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2: Né le 14 février 1908 à Levallois-Perret, en région parisienne, Lise Gauthier étudie le chant classique avant de débuter une carrière de chanteuse professionnelle à Paris. Elle se marie en 1925 avec le Suisse Gaston Gröner, qui prend en charge la direction de sa carrière et co-signe certaines de ses chansons. Lise Gauthier enregistre son premier disque en 1928 et devient une vedette incontournable du music-hall au début des années 30, en se produisant dans de nombreuses salles parisiennes. Elle obtient le grand prix du disque en 1933 avec la chanson intitulée « La fiancée du pirate ».
3: Un... ».

Vêtue d'une robe blanche très simple, elle envoûte le public en interprétant des textes avec beaucoup d'émotion. Les succès s'enchaînent avec les titres « Le chaland qui passe », « À Paris dans chaque faubourg » ou bien encore « Le bonheur est entré dans mon cœur ». Au milieu des années 50, elle se retire de la scène artistique et s'en va à Nice où elle fonde une école de chant. Cette voix inoubliable de la chanson française s'éteint le 2 janvier 1994 à Monte-Carlo.

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1: Et en ce vendredi 21 août, bonne fête au Christophe, les béliers, votre charme sera irrésistible. Taureau, en couple, vous partagerez une grande complicité. Les gémeaux, soyez rigoureux si vous ne voulez pas que votre supérieur vous aide dans le collimateur. Cancer, vous avez tendance à dépenser plus que nécessaire. Les lions, au fond de vous, c'est une relation plus sérieuse que vous aimeriez construire. Les vierges, célibataires, bien décidés à faire quelques rencontres, vous n'hésiterez pas à user de votre charme pour séduire. Balance, l'équilibre de votre budget devient instable. Les scorpions, votre dilettantisme actuel va finir par se remarquer. Les sagittaires, même si cela ne vous enchante pas, vous devrez vous plier aux exigences de votre travail. Les capricornes, ce n'est pas aujourd'hui que vous réussirez à imposer votre façon de voir les choses dans votre foyer. Les verseaux, votre vie sentimentale pourra vous apporter de grandes satisfactions aujourd'hui. Enfin les poissons, il est grand temps de vous reprendre en main. Bonne journée et à demain.

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Sois d'accord, mais pour ma petite morale, je vous ai gardé celle-ci qui prouve que dans la rue y a de la tendresse aussi. 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

La chanson, c'est comme le cinéma, comme la littérature, c'est un moyen d'expression. Et on peut, dans la chanson, il y a des films politiques, il y a des films d'amour, il y a des films drôles. Il peut y avoir des chansons politiques, des chansons d'amour, des chansons drôles. Moi, j'ai envie d'utiliser toutes les facettes de la chanson. De temps en temps, je me lève le matin, et j'ai en tête une idée amusante, et je vais faire une chanson qui va être drôle, j'espère, du moins. Ou alors, je me lève le matin, j'entends une information, ça me met en colère, et j'ai envie de faire une chanson politique.

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2: Né le 24 juin 1929 à Douai, dans le département du Nord, Jean-Claude Darnal débute sa carrière en interprétant des chansons à l'aide de sa guitare dans le Saint-Germain-des-Prés des années 50. En 1954, il décide d'entreprendre un tour du monde en autostop. Mais apprenant que certaines de ses chansons rencontrent le succès, il revient alors immédiatement à Paris. De nombreux artistes tels que Juliette Gréco, Edith Piaf et surtout Raoul de Godewarsveld, avec le célèbre titre « Quand la mer monte » en 1968, reprennent à merveille ses chansons. Parallèlement, Jean-Claude Darnal interprète lui-même quelques-unes de ses œuvres, comme « Le tour du monde »,« Papa au papa », »,« Le temps que tu m'aimais » et « Toi qui disais ». Il effectue également plusieurs tournées au Québec, aux États-Unis et en Afrique. De 1966 à 1970, le Nordiste présente avec Pierre Tchernia diverses émissions pour les enfants à la télévision française. En outre, il écrit des pièces de théâtre, des comédies musicales ainsi qu'une autobiographie intitulée « On va tout seul au paradis ». Ce touche-à-tout très attachant meurt subitement le 12 avril 2011.

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1: Parce qu'au moment où j'ai sorti mon disque, le courrier a commencé à arriver. Et à l'époque, il n'y avait pas Internet. Donc on ne pouvait que communiquer que par courrier. Et les premiers courriers qui sont arrivés par peut-être 50 ou 80 lettres. Donc c'était toujours, en gros, soit tu as des beaux yeux, soit tu as des beaux cheveux, soit tu as un beau sourire. Rarement, sur le texte ou sur la chanson, c'était plutôt des lettres d'amour.
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0: moi j'en ai chanté énormément de chansons, mais les gens ne savaient même pas que c'était des chansons étrangères. Guitare d'amour n'est pas français, c'est allemand. C'est à Capri, c'est Isle of Capri, c'est américain. Mais les gens ne savaient pas que c'était italien ou américain ou allemand. Parce qu'on n'entendait pas les chanteurs chanter dans leur langue. Quand j'étais en Allemagne, par exemple, ce style-là n'existait pas du tout, c'est moi qui l'ai amené. Il n'y avait pas de chanteur allemand. Il y avait le chanteur d'opéra, mais il n'y avait pas d'allemand qui chantait la mélodie, comme moi, par exemple, la chansonnette, quoi.
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3: Il est 11h.
4: Bonjour, les deux préfectures de Corse annoncent la fermeture de l'accès à tous les massifs et tous les cours d'eau de l'île et l'interdiction de toutes les activités de pleine nature dans l'ensemble des deux départements aujourd'hui. Ils sont en vigilance orange aux orages depuis 6 heures, de violents épisodes sont attendus. Il a beaucoup plu hier, en tout cas dans la Drôme et en Ardèche, il est tombé en 3 heures 30 mm d'eau à Valence et même localement 50 mm dans le Diois. La foudre a déclenché 3 départs de feu à Saint-Nazaire-le-Désert au milieu d'un massif très boisé, difficilement accessible. Patrick Bruel a annulé ses concerts estivaux mais maintient sa tournée automnale malgré les enquêtes pour viol et agression sexuelle qui le visent. Ladislas Vergne, le maire de Chartres où le chanteur doit lancer sa tournée le 2 octobre, affirme qu'il n'est pas le bienvenu. Patrick Bruel continue de contester les accusations dont il fait l'objet. Le maire d'Arcachon, en Gironde, Foulon, a été condamné hier à 5000 euros d'amende par le tribunal correctionnel de Bordeaux. Une condamnation pour menaces et violences envers son principal opposant au municipal Vital Bode. Le week-end du 22 août sera marqué par une circulation extrêmement dense. La vallée du Rhône, l'arc méditerranéen, tout comme les autoroutes desservant la Bretagne et la façade atlantique, seront très fréquentées, notamment dans le sens des retours en direction du nord, dès ce vendredi. Enfin, des centaines de Tunisiens ont manifesté hier à Tunis contre le président Kais Saied. En fonction depuis 2019, il dénonce les coupures d'électricité et les pénuries d'eau potable. C'est la fin de ce flash. Une très bonne journée à toutes et à tous.
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0: Entrez dans le grenier de Willy et bienvenue en 1992. Nous sommes à Los Angeles le 30 avril. Des émeutes et incendies ravagent la ville. Quatre policiers ont été acquittés pour le matraquage à mort de Rodney King, un automobiliste noir. La population afro-américaine est indignée. Et dans la playlist de 1992, on écoute une chanson écrite, interprétée par Danny Briand. Suzette, la chanson est sortie en single en 92 et s'est vendue à 125 000 exemplaires. Voici Danny Briand, Suzette.
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0: Je jouais du piano et puis j'habite un appartement et comme dans tous les appartements, le piano ça fait du bruit. Hein. Tous les gens se plaignaient, oui, il a joué à 10h du soir, il a joué trop tôt ce matin. J'étais un merdeur quoi. Et puis après j'ai fait des chansons pour Edith. Et l'emmerdeur était devenu, vous savez, au troisième étage, il y a le compositeur d'Edith Piaf. Et là, j'avais droit à des bonjour monsieur, merci monsieur. Plus jamais personne ne s'est plaint que je faisais du bruit. Ça faisait partie du miracle.
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0: 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Une émission de Serge Prual. Je vous invite à un grand voyage en chanson à travers les années 60 et 70. En 66, le succès est total pour Nathalie et Philippe, qui grimpent sur la plus haute marche des prénoms en vogue. Ils devancent dans l'ordre Isabelle, Sylvie, Valérie et Catherine. Et pour les garçons, Christophe, Thierry, Éric et Pascal. Les yéyés, eux, ne sont plus en vogue, même s'il reste encore quelques survivants. La chanson à texte, qui a résisté durant les années rock, twist, yéyé, pop ou rhythm and blues, nous offre cette année quelques belles chansons. Gilbert Bécaud fait un tabac dans une tournée mondiale. Berlin, Londres, Rome, Montréal, Los Angeles, pour finir à New York, où Broadway l'accueille. Gilbert nous offre deux mademoiselles, les petites mademoiselles et mademoiselle Lise.
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Hormis Gilbert Bécaud, d'autres chanteurs de l'ancienne génération, aux textes poétiques, réalistes ou engagés, connaissent un succès permanent, peu importe l'époque. Il y a Georges Brassens, Juliette Gréco, Barbara et Guy Béard. En 1966, ils chantent « Vive la rose ».

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1: Barbara, la grande dame brune, chante ma plus belle histoire d'amour.

niche. La France ne connaît pas la crise. Il y a du travail. Les entreprises sont florissantes, les loisirs sont en pleine expansion et les produits de consommation envahissent les magasins. On achète les premiers pots de pâte à tartiner, Nutella ou sa rivale Pasta d'Or. Le Babybel se trouve partout. Le 6 de Savoie concurrence, l'institution Vache qui rit. Le Kiri est le fromage des enfants. Au cinéma, à l'entracte, on achète des Tritz, bonbons en chocolat qui fondent dans la bouche et pas dans la main. Le nouveau Malabar se veut moderne avec ses vignettes décalcomanie. Le riz qui ne colle pas débarque en France sous le nom d'Oncle Benz. La nourriture pour les animaux de compagnie est en pleine expansion. Après Ronron et Canigou créés en 1960, les chats dégustent cette année du Whiskas. L'INC, l'Institut National de la Consommation, est créé cette année. Les Français dépensent et consomment. Pas étonnant de voir la naissance d'une nouvelle banque, la BNP. Pourtant, il paraît que... La

quatre filles dynamiques à l'image un peu dépassée chantent « L'argent ne fait pas le bonheur ». Le peintre et sculpteur Giacometti, l'acteur au Montgomery Clift, qui joua dans « Tant qu'il y aura des hommes », ainsi qu'une star du cinéma muet, souvent comparée à Charlot, Buster Keaton, et son canotier meurent tous cette année. Celui qui avait dit « Un canard aime l'eau, l'eau évoque la mer et les marins », notre canard portera donc un costume de marin. C'est comme ça qu'était né Donald. C'est simple, le dessin animé pour Walt Disney, qui meurt en 66, la veille de ses 66 ans. Boutade d'un groupe américain bidon, les Pills, est repris par l'amuseur Henry Salvador, qui en même temps se met au régime de banane avec Juanita Banana. Les chansons n'ont pas toutes le label tube si espéré. Certaines sont simplement des succès d'estime. Mais ces chansons auront peut-être pour nous le goût si particulier de l'époque. Parfois même mieux qu'un tube. On retrouve Georgette Lemaire, Lynn Renault, Enrico Macias et Claude Rigui qui chantent « Elle ». ».

de la démographie grandissante de la Chine et où la France est le premier pays européen à reconnaître la République populaire chinoise qui vit en ce moment sa révolution prolétarienne, un Playboy s'inspire avec ironie de cette Chine sous les feux des projecteurs. Maniant la dérision, le désinvolte Jacques Dutronc, à l'opposé des beatniks débraillés et chevelus, arrive avec son style BCBG de dandy du 16e. Weston, Shetland, blouson en daim, boots et costume trois pièces sont de rigueur pour lui. Il a suffi à cet ancien guitariste d'un groupe galère de 1961, El Toro et les Cyclones, de rencontrer un certain Jacques Lanzmann pour que l'alchimie prenne. Son éloge criant de l'égoïsme prend la forme d'un tube monstrueux. 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
1: Il est midi.
2: Bonjour, Patrick Bruel a annulé ses concerts estivaux mais a maintenu sa tournée automnale malgré les enquêtes pour viol et agression sexuelle qui le visent. Ladislas Vergne, le maire de Chartres où le chanteur doit lancer sa tournée le 2 octobre, affirme qu'il n'est pas le bienvenu. Patrick Bruel continue de contester les accusations dont il fait l'objet. Les deux préfectures de Corse annoncent la fermeture de l'accès à tous les massifs et tous les cours d'eau de l'île et l'interdiction de toutes les activités de pleine nature dans l'ensemble des deux départements aujourd'hui. Ils sont en vigilance orange aux orages depuis 6 heures. De violents épisodes orageux sont attendus. En tout cas, il y a beaucoup plu hier dans la Drôme et en Ardèche. Il est tombé en 3 heures 30 mm d'eau à Valence et même localement 50 mm dans le Diois. La foudre a déclenché 3 départs de feu à Saint-Nazaire-le-Désert au milieu d'un massif très boisé, difficilement accessible. Le maire d'Arcachon, en Gironde, Yves Foulon, a été condamné hier à 5000 euros d'amende par le tribunal correctionnel de Bordeaux. Une condamnation pour menaces et violences envers son principal opposant aux élections municipales, l'écologiste Vital Bode. Le week-end du 22 août sera marqué par une circulation extrêmement dense. La vallée du Rhône, l'arc méditerranéen, tout comme les autoroutes desservant la Bretagne et la façade atlantique, seront très fréquentées, notamment dans le sens des retours en direction du nord dès ce vendredi. Enfin, des centaines de Tunisiens ont manifesté hier à Tunis contre le président Kaïs Saïed en fonction depuis 2019. Ils dénoncent les coupures d'électricité et les pénuries d'eau potable. C'est la fin de ce flash, une très bonne journée à toutes et à tous.
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0: J'ai qu'une chose à vous dire, à vous tous, et vous avez devant vous quelqu'un qui vous dit un grand merci avec un grand cœur. C'est vous, les gens qui se déplacent pour venir nous voir chanter. J'aurais jamais pensé qu'un jour vous déplacerez pour moi. Vous vous rendez compte, qui aurait dit que la petite portugaise avec sa valise en carton qu'on payerait pour aller l'entendre.
1: Autour de lui, il joue sur sa guitare.
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Je me considérais d'abord comme un chanteur yéyé et puis ensuite comme un chanteur non yéyé. Je vais vous expliquer pourquoi, parce qu'il y a deux méthodes pour faire les chansons, yéyé et pas yéyé. La première, c'est de faire une adaptation, c'est-à-dire de transformer une chanson parole anglaise en chanson même mélodie, parole française. Et bien sûr, les yes sont traduits par des yéyé français. Mais quand M. Aznavour me fait une chanson, je ne suis plus un chanteur yéyé.

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2: Née le 18 octobre 1943 à Montréal, Christine Charbonneau compose ses premières chansons à l'âge de 12 ans en s'accompagnant d'une guitare. Talentueuse, elle débute sa carrière en 1959 dans la boîte à chansons surnommée la Butte à Mathieu de Val-David au Québec, puis enchaîne de nombreuses tournées en province. Elle rencontre alors Guy Moffette, poète et animateur de radio, qui la prend sous son aile et la présente aux plus grands artistes comme Félix Leclerc. Christine Charbonneau devient une icône populaire incontournable grâce à ses textes féministes engagés. Elle participe à plusieurs émissions de télévision, ce qui débouche sur un véritable tremplin médiatique. Ses chansons se retrouvent fréquemment en tête des hit-parades, comme le titre « La guerre des jupons » en 1966. À partir des années 70, la Québécoise écrit pour de nombreux artistes, parmi lesquels Ginette Reynaud, Claude Valade, Michel Louvain et Sheila. Parallèlement, Christine Charbonneau défend le développement de la chanson québécoise et s'implique dans la Société des auteurs et compositeurs du Québec. Épouse du musicien et comédien Roger Joubert, elle disparaît le 30 mai 2014, vaincue par la maladie.

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1: Il est 13h.
2: Bonjour, les vigilances orange, orage et pluie et inondations ont été levées à 10h dans le Var et les Alpes-Maritimes. Ces départements restent en vigilance jaune pour ces deux phénomènes, mais aussi pour des crues localisées au plus fort des intempéries. Jusqu'à 26 000 foyers ont été privés d'électricité dans le Var, où 1 378 éclairs ont été recensés cette nuit. Les cumuls de pluie sur les dernières 24 heures sont aussi notables. 75 à 80 mm ont été enregistrés à Draguignan et Seyan, notamment. À Nice, des cumuls de 44 mm ont été enregistrés et 60 mm à Carroz. Plus impressionnant, il est tombé localement 130 mm de pluie à Levens. Le président Emmanuel Macron réunira le gouvernement lundi matin pour un conseil des ministres de rentrée. Un conseil qui interviendra après une pause estivale marquée par les canicules à répétition et des incendies d'ampleur historique. Gabriel Attal visé par de nouvelles ingérences russes. L'ancien Premier ministre a été ciblé 4 fois au total en 2 semaines, alors qu'Edouard Philippe et Raphaël Glucksmann ont aussi été visés récemment. Les voyageurs du TGV reliant Hendaye dans les Pyrénées-Atlantiques à Paris sont arrivés avec plus de 11h30 de retard ce matin dans la capitale. Le TGV a été en effet immobilisé dans les Landes en raison d'un défaut d'alimentation électrique probablement provoqué par la foudre. Le procureur de Caen, Joël Garrigue, a annoncé l'ouverture d'une information judiciaire pour meurtre, non-dénonciation de crime, non-assistance à personne en danger contre 4 hommes âgés de 17 à 25 ans. Après la mort d'un sans domicile fixe à Alençon, dans le département de l'Orne, ces personnes présentes au moment des faits ont filmé la scène et ont pu remettre aux enquêteurs les vidéos de l'agression. Ils ont précisé également que les agresseurs eux-mêmes avaient filmé leurs actes. C'est la fin de ce flash, une très bonne journée à notre écoute.
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Cette chanson n'a pas été un succès discographique très grand. C'était pas une vente phénoménale chez Laurette. C'est quelque chose qui s'est passé en plein d'étapes. Mais au moment où elle est sortie, ça n'a pas été le rush dans les magasins pour. Ça n'arrachait pas la chanson, donc. C'est...

0: C'est plus tard, lorsque j'ai eu une autre chanson très forte qui s'appelait White is White,
1: ouais.
0: Où là, les ventes de disques ont explosé. À ce moment-là, on a mis un visage sur mes chansons, mais jusque-là, je m'effaçais un peu derrière.

0: Entrez dans le grenier de Willy et bienvenue en 1992. Nous sommes à Los Angeles le 30 avril. Des émeutes et incendies ravagent la ville. Quatre policiers ont été acquittés pour le matraquage à mort de Rodney King, un automobiliste noir. La population afro-américaine est indignée. Et dans la playlist de 1992, on écoute une chanson écrite, interprétée par Danny Briand, Suzette. La chanson est sortie en single en 92 et s'est vendue à 125 000 exemplaires. Voici Danny Briand, Suzette.
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2: Né le 27 février 1932 à Paris, Marc Augeret commence à interpréter des chansons de Léo Ferré et Félix Leclerc aux terrasses des cafés dès 1954. Remarqué par Pierre Prévert, frère de Jacques, il parvient à se produire dans différents cabarets parisiens, dont La Colombe et chez Agnès Capri. En 1962, il est récompensé du prix de l'Académie Charles Cros, puis de l'Académie de la chanson l'année suivante. En 1967, Marc Augeret enregistre le disque le plus important de sa carrière, intitulé « Marc Augeret chante Aragon ». Doté d'une voix grave et puissante, il interprète d'autres artistes à l'image d'Aristide Bruand, Léo Ferré et Jean Vascat. Atteint dans sa santé, cet homme au grand cœur meurt le 4 juin 2018 à Semur-en-Auxois.

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2: Née en 1924 à Québec, Lise Roy fait la connaissance du célèbre animateur et chanteur Jacques Normand et devient de fil en aiguille la chanteuse vedette de l'émission surnommée Les Joyeux Troubadours. Après un passage à New York en 1944, elle co-anime l'émission Il y a du soleil sur les ondes de la radio CKAC avec Jacques Normand, qu'elle épouse finalement en 1948. De plus en plus populaire, la Québécoise est élue reine de la radio en 1949, grâce notamment à ses apparitions répétées dans le feuilleton radiophonique intitulé « Jeunesse dorée ». Dans le courant des années 50, Lise Roy enregistre plusieurs succès, dont « Un jour tu verras »,« La folle »,« Si tu partais » et « Sur ma vie ». En 1960, elle anime sa propre émission de variété surnommée « Du côté de chez Lise » sur la télévision de Radio-Canada, puis cesse toute activité artistique. Elle disparaît le 14 janvier 1977.

J'ai eu beaucoup d'expérience à travailler à gauche, à droite, à faire des boulots de toutes sortes. Et à chaque fois, je me disais, je préfère mourir plutôt que faire ça. Donc, j'ai essayé de trouver une façon un peu qui peut me convenir. Et en l'occurrence, de faire l'artiste, c'est encore, pour moi, la vie où je suis le plus libre et où je maîtrise le mieux les emmerdements.

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1: Il est 14h.
2: Bonjour, les vigilances orange, orage et pluie, inondations ont été levées à 10h dans le Var et les Alpes-Maritimes. Ces départements restent en vigilance jaune pour ces deux phénomènes, mais aussi pour des crues localisées au plus fort des intempéries. Jusqu'à 26 000 foyers ont été privés d'électricité dans le Var, où 1378 éclairs ont été recensés cette nuit. Les cumuls de pluie sur les dernières 24 heures sont aussi notables. 75 à 80 mm ont été enregistrés à Draguignan et Seyan, notamment. À Nice, des cumuls de 44 mm ont été enregistrés et 60 mm à Carros. Plus impressionnant, il est tombé localement 130 mm de pluie à Levens. Le président Emmanuel Macron réunira le gouvernement lundi matin pour un conseil des ministres de rentrée. Un conseil qui interviendra après une pause estivale marquée par les canicules à répétition et des incendies d'ampleur historique. Gabriel Attal visé par deux nouvelles ingérences russes. L'ancien Premier ministre a été ciblé 4 fois au total en 2 semaines, alors qu'Edouard Philippe et Raphaël Glucksmann ont aussi été visés récemment. Les voyageurs du TGV reliant Hendaye dans les Pyrénées-Atlantiques à Paris sont arrivés avec plus de 11h30 de retard ce matin dans la capitale. Le TGV a été en effet immobilisé dans les Landes en raison d'un défaut d'alimentation électrique probablement provoqué par la foudre. Le procureur de Caen, Joël Garrigue, a annoncé l'ouverture d'une information judiciaire pour meurtre, non-dénonciation de crime, non-assistance à personne en danger contre 4 hommes âgés de 17 à 25 ans après la mort d'un centre domicile fixe à Alençon dans le département de l'Orne. Ces personnes présentes au moment des faits ont filmé la scène et ont pu remettre aux enquêteurs les vidéos de l'agression. Ils ont précisé également que les agresseurs eux-mêmes avaient filmé leurs actes. C'est la fin de ce flash, une très bonne journée à notre écoute.
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1: Bonjour à tous, dans l'actualité musicale du jour, on parle d'Ariana Grande, une pause bien méritée. Ariana Grande s'éloignera de la vie publique à l'issue de sa tournée mondiale. L'actrice et chanteuse américaine Ariana Grande a besoin d'un break et compte s'éloigner de la vie publique, a-t-elle déclaré. Les fans vont être déçus après le succès des deux volets, son dernier album. Ariana Grande a besoin d'une pause, elle prendra du recul avec la vie publique une fois sa tournée mondiale achevée, comme l'a fait savoir un de ses représentants. Elle a hâte de terminer la tournée, de la conclure en beauté, en bonne santé et dans la joie, puis de prendre une pause bien méritée, loin de la vie publique et des apparitions médiatiques, a indiqué donc son porte-parole. Cette tournée a été une expérience merveilleuse pour elle. Elle adore ses fans et a énormément apprécié chaque minute de cette tournée. Également, Ariana Grande s'est retirée du projet d'adaptation de la comédie musicale Sunday in the Park with George, prévu en 2027 à Londres. Sa tournée est très physique et exige une grande agilité. Elle se produit avec brio et à un très haut niveau, soir après soir, tout en restant en pleine forme, a fait savoir une source proche de la star mondiale à un média américain. La chanteuse a récemment déposé plainte, d'ailleurs, devant un tribunal de Los Angeles contre des personnes qu'elle accuse d'avoir piraté les comptes personnels de photographes et producteurs travaillant avec elle. Ce piratage malveillant de la vie privée de Ariana Grande lui a causé un préjudice substantiel et irréparable. Peut-on lire dans cette plainte? Affaire à suivre, en tout cas pour Ariana Grande. On se retrouve très vite avec d'autres actualités musicales.

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2: Née le 22 février 1948 à Beringel, au Portugal, Linda de Souza naît dans une famille très pauvre et décide de quitter son pays natal en 1973 en tant qu'immigrée clandestine pour rejoindre Paris. Vivotant de petits boulots, notamment femme de chambre, elle chante dans le bistrot chez Louisette à Saint-Ouen. Linda de Souza souhaite à tout prix devenir chanteuse et s'acharne à présenter des maquettes à divers producteurs. C'est chose faite en 1978 lorsqu'elle interprète Le Portugais qui se vend à plus de 250 000 exemplaires.

Au début des années 80, la Portugaise enregistre plusieurs succès retentissants, parmi lesquels « Un enfant peut faire chanter le monde » et « Tiroli, Tirola ». Lorsque...

En 1984, Linda de Souza obtient un succès littéraire inattendu en publiant « La valise en carton ». Vendu à près d'1 million d'exemplaires, ce livre autobiographique fait alors l'objet d'une comédie musicale en 1986. Sa popularité s'effrite par la suite et Linda de Souza rencontre alors d'importants problèmes psychologiques. Victime d'une insuffisance respiratoire, elle nous quitte à Gisors le 28 décembre 2022.

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1: Le pouvoir a une apparence, un carteron de généraux en retraite.
0: Après les cours, Marc et ses copains aiment discuter de sport et de politique en buvant un lait fraise au bar du stadium. Ils ont une idole, un footballeur irlandais chevelu qu'on surnomme le cinquième Beatles. Le génial et fantasque joueur de Manchester, George Best, le bien nommé, est adulé comme une rock star. Entre deux parties acharnées de baby-foot, Marc et ses potes fument des P4, les cigarettes les moins chères vendues par 4. Ils parlent de musique, de foot et de grève possible au lycée. Ils sont ravis cette année par une info qui va changer les amours de jeunesse. Désormais, on peut rouler des pelles à sa copine dans la rue. Les baisers ne sont plus sanctionnés pour attentat à la pudeur à condition, précise la police, que les amoureux conservent une attitude décente. Ça tombe bien, la Saint-Valentin qui approche va vivre sa première libération du baiser. Tom Jones, le sexe symbole gallois, est bien loin de tout ça. Avec son jeu de scène tendancieux, il déclenche l'hystérie. Les groupies jettent leurs petites culottes sur la scène et Tom jubile. Après Delilah, Tom Jones, en pantalon moulant et chemise ouverte, connaît un nouveau tube, Help Yourself.

La France bouge, s'énerve, s'excite et s'échauffe sérieusement. Au Quartier Latin, les étudiants intenables ne sont pas à court d'imagination pour se mobiliser. Les hippies cool sont pourtant là pour calmer un peu l'énervement général en criant « Peace and Love ». Peu importe le nom qu'on lui donne, « The Flower Power » ou « The Beautiful People », le mouvement hippie s'amplifie et magnifie un nouvel art de vivre et une contre-culture qui pousse à la découverte d'une marginalité fleurie et rêveuse. Le retour à la terre, les voyages artificiels, la mode vestimentaire et la pensée spirituelle inspirent les poètes de tout poil, les musiciens et les penseurs qui se questionnent. Pourquoi ce retour à la nature et cette recherche de sagesse? Peut-être à cause du monde qui va mal. Personne n'aurait pu croire qu'en pleine vague psychédélique, qu'une ancienne chanteuse sortie de la nuit des temps avec une chanson d'époque puisse faire un tel carton. Et pourtant, Georgette Plana le fait avec Riquita, jolie fleur de Java. En 68, les fleurs auraient donc un pouvoir.

0: La guerre du Vietnam fait rage en ce début d'année. L'offensive du Tet est la plus importante, la plus inattendue, la plus meurtrière attaque depuis le début de la guerre. En Afrique, ça va mal aussi, avec le Biafra qui crève de faim devant les caméras du monde. En France, entre deux débats passionnés ou deux manifestations, on ne trouve rien de mieux à faire que d'écouter de la variété de toutes sortes. Les jeunes aiment bien Ronnie Bird, le chanteur pop coiffé à la Brian Jones, le Rolling Stone blond. Il chante le pivert.
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2: Né le 6 février 1921 à bord du paquebot Pierre le Grand, Irène de Trébert entre à l'opéra alors qu'elle n'a que 5 ans. Elle enregistre en 1932 des chansons pour les enfants, comme « J'ai du bon tabac » et « Au clair de la lune ». Après avoir participé à des revues et chanté dans des cabarets, elle rencontre un succès de plus en plus important. Grâce à sa collaboration avec le compositeur et chef d'orchestre Raymond Legrand, et tout en étant attirée par le swing, elle interprète plusieurs chansons de ce style novateur qui fait tant fureur au début des années 40, dont notamment « Mademoiselle Swing » et « La guitare à Chiquita ».
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Ces disques, bien que dénigrés par les autorités nazies, sont fréquemment diffusés sur Radio Paris lors de la Seconde Guerre mondiale afin de redonner de l'espoir au peuple français. Au milieu des années 50, elle cesse de chanter et ouvre une école de danse à Paris. Mademoiselle Swing s'éteint à Saint-Jean-de-Luz le 13 mai 1996.

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1: Il est 15h.
2: Bonjour, les vigilances orange, orages et pluies et inondations ont été levées à 10h dans le Var et les Alpes-Maritimes. Ces départements restent en vigilance jaune pour ces deux phénomènes, mais aussi pour des crues localisées au plus fort des intempéries. Jusqu'à 26 000 foyers ont été privés d'électricité dans le Var, où 1 378 éclairs ont été recensés cette nuit. Les cumuls de pluie sur les dernières 24 heures sont aussi notables. 75 à 80 mm ont été enregistrés à Draguignan et Seyan, notamment. À Nice, des cumuls de 44 mm ont été enregistrés et 60 mm à Carros. Plus impressionnant, il est tombé localement 130 mm de pluie à Levens. Le président Emmanuel Macron réunira le gouvernement lundi matin pour un conseil des ministres de rentrée. Un conseil qui interviendra après une pause estivale marquée par les canicules à répétition et des incendies d'ampleur historique. Gabriel Attal visé par de nouvelles ingérences russes. L'ancien Premier ministre a été ciblé 4 fois au total en 2 semaines, alors qu'Edouard Philippe et Raphaël Glucksmann ont aussi été visés récemment. Les voyageurs du TGV reliant Hendaye dans les Pyrénées-Atlantiques à Paris sont arrivés avec plus de 11h30 de retard ce matin dans la capitale. Le TGV a été en effet immobilisé dans les Landes en raison d'un défaut d'alimentation électrique probablement provoqué par la foudre. Le procureur de Caen, Joël Garrigue, a annoncé l'ouverture d'une information judiciaire pour meurtre, non-dénonciation de crime, non-assistance à personne en danger contre 4 hommes âgés de 17 à 25 ans. Après la mort d'un centre domicile fixe à Alençon, dans le département de l'Orne, ces personnes présentes au moment des faits ont filmé la scène et ont pu remettre aux enquêteurs les vidéos de l'agression. Ils ont précisé également que les agresseurs eux-mêmes avaient filmé leurs actes. C'est la fin de ce flash, une très bonne journée à notre écoute.
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5: Un jour, voilà, il travaillait sur mon album, puis je le vois gratter à la guitare et puis s'amuser hein, en bougeant un peu comme ça. Et je lui dis, qu'est-ce que c'est que ce truc? Il faisait nanana. Bref, je lui dis, c'est quoi ça? Il me dit, c'est un truc, ça me détend, me dit-il. Je lui dis, c'est pas pour toi, c'est rien. Comment ça, c'est rien? Je lui dis, non, mais attends, s'il te plaît, je peux réécouter? Il me dit, mais non, écoute, arrête, j'étais censé faire un album sérieux. Et j'ai dit à Jean-Pierre, je lui dis, mais attends, je lui dis, excuse-moi, je lui dis, mais. Ça me plaît, ça, c'est, je sais pas, c'est, ça a du charme, c'est mignon, ça dégage un truc, je saurais pas dire. Moi, j'ai envie de le chanter, ce truc-là.

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3: Né le 13 janvier 1934 en Seine-et-Marne, Jacques de Broncard est issu d'une famille pauvre et désœuvrée. Dès l'âge de 7 ans, passionné par la musique, il apprend l'harmonie et le piano. Après des études d'histoire et le bac en poche, il décide de consacrer sa vie à la musique. Au début des années 50, il accompagne au piano Maurice Fanon et Bobby Lapointe avant de composer des textes pour Juliette Gréco et Nana Mouskouri. En 1965, il sort son premier 45 tours intitulé « Adélaïde ».
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1: Ce titre déclenche un intérêt non négligeable et lance sa carrière. Jacques de Broncard adore la scène et se produit fréquemment sur de nombreux parterres parisiens comme à l'Olympia et Bobino, et également dans plusieurs cafés-théâtres et cabarets. Il compose le jour et chante la nuit. Il devient un auteur non-conformiste, critiquant ouvertement certains aspects de la société de consommation. Le titre « Je suis heureux », sorti en 1969 et avec lequel il remporte le Grand Prix du disque, le désigne comme le fils spirituel de Jacques Brel.
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1: Malheureusement, malgré des succès incontournables, notamment La Liberté, Je vis, Un homme est debout, la presse ne s'intéresse que peu à ses chansons. Ce poète anticonformiste meurt le 25 mars 1983, rongé par le cancer.
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1: Bonjour à tous, dans l'actualité musicale du jour, on parle d'Ariana Grande, une pause bien méritée. Ariana Grande s'éloignera de la vie publique à l'issue de sa tournée mondiale. L'actrice et chanteuse américaine Ariana Grande a besoin d'un break et compte s'éloigner de la vie publique, a-t-elle déclaré. Les fans vont être déçus après le succès des deux volets, son dernier album. Ariana Grande a besoin d'une pause, elle prendra du recul avec la vie publique une fois sa tournée mondiale achevée, comme l'a fait savoir un de ses représentants. Elle a hâte de terminer la tournée, de la conclure en beauté, en bonne santé et dans la joie, puis de prendre une pause bien méritée, loin de la vie publique et des apparitions médiatiques, a indiqué donc son porte-parole. Cette tournée a été une expérience merveilleuse pour elle. Elle adore ses fans et a énormément apprécié chaque minute de cette tournée. Également, Ariana Grande s'est retirée du projet d'adaptation de la comédie musicale Sunday in the Park with George, prévu en 2027 à Londres. Sa tournée est très physique et exige une grande agilité. Elle se produit avec brio et à un très haut niveau, soir après soir, tout en restant en pleine forme, a fait savoir une source proche de la star mondiale à un média américain. La chanteuse a récemment déposé plainte, d'ailleurs, devant un tribunal de Los Angeles contre des personnes qu'elle accuse d'avoir piraté les comptes personnels de photographes et producteurs travaillant avec elle. Ce piratage malveillant de la vie privée de Ariana Grande lui a causé un préjudice substantiel et irréparable.

0: Au milieu des années 50, il est remarqué par l'impresario Jean-Paul Guérin, qui lui fait enregistrer son premier disque en 1958. Le Varois participe 3 ans plus tard au Grand Prix de l'Eurovision et termine à la 4e place du concours avec le titre « Printemps, Avril, Carillon ». En 1965, il est finaliste à la Rose d'Or d'Antibes, grâce à la chanson « Écrit comme une symphonie ». Tout au long de sa carrière, il interprète plus de 200 chansons, comportant entre autres les titres à succès « Joli môme »,« Tendresse », »,« Carillon d'Alsace » et « Ma mélodie, c'est toi ». Adulé, il donne de très nombreux concerts. Est-ce le trop-plein d'énergie ou une fatigue accumulée ? Quoi qu'il en soit, Jean-Paul Mauric meurt subitement à l'âge de 38 ans à l'hôpital de Marseille le 5 janvier 1971, terrassé par une crise cardiaque.
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1: Chronique d'une génération. Une émission de Serge Prual. Balade nostalgique et chronologique à travers les années 60, au rythme des chansons populaires. Catherine aime les soirées devant la télé qui prend peu à peu le relais de la radio. Elle adore l'émission d'Albert Reissner, Âge tendre et tête de bois. Les premiers Sacha Show, présentés par Sacha Distel, s'adressent plutôt à un public familial, comme le style convivial des premiers Bienvenue chez Guy Béard. Une émission innovante, sûrement trop, remue l'opinion, avec son humour noir et grinçant. On y voit la présentatrice, Anne-Marie Pesson, dans un cercueil, et des bébés en celluloïde dans un hachoir à viande. L'émission provocatrice Les Raisins Verts de l'atypique Jean-Christophe Averty fait scandale. Averty génial ou à l'asile? Selon un sondage de Télé 7 jours, 80% des téléspectateurs rejettent l'émission. La France n'est pas encore prête à accepter tous les écarts. La vague surf se confirme avec un groupe yéyé formé de deux filles et quatre garçons d'1m48 de taille moyenne. Venus de Madagascar, les yéyés sont universels. Ils triomphent au festival de San Remo et prennent le nom du genre musical qu'ils représentent, les surfs.

reviens vite et oublie les minuscules surfs, tombe à point nommé pour constater l'engouement des Français pour les bandes dessinées petit format. Des héros sur papier envahissent les librairies. Depuis 3 ans, Marc, Catherine et même leurs parents achètent ces dizaines de compagnons qui prennent place dans nos poches. Marc préfère les cow-boys, Opalon Cassidy, Buck John, Kit Carson, Pecos Bill, Tex Stone et bien sûr le fameux trappeur blond et musclé, Blake le Rock, avec sa toque à la Davy Crockett qui combat les tuniques rouges anglaises pour l'indépendance de l'Amérique. Catherine préfère le magicien Mandrake aux cheveux gominés. En 1963, tout le monde a au moins lu ou croisé une fois un de ces héros invincibles. Les copies de Tarzan, Hakim ou Zambla. Et encore, Caribou, Rapace, Navi, Météor, Gary, Rodeo, Yuma, Kiwi, Apache, Mustang, etc. La bande dessinée de poche qu'on se prête si facilement entre copains. Et partout, elle se décline même en chansons.

Henri Salvador, fan de Tom et Jerry, commence son flirt avec Walt Disney. Sa mini petite souris devient une rengaine qu'on voit aussi en Scopitone. En 63, la BD est en pleine bourre, terme qui sera fatal à l'écrivain Jean Bruce, créateur de l'agent secret OSS 117 qui se tue à 180 à l'heure au volant de sa Jaguar. Dans le magazine Pilote, Greg crée Achille Talon, rond du ventre, dont l'expression favorite est hop. Le dessinateur Cabu met au monde le grand Duduche, un lycéen bien de son temps, nonchalant, paresseux et contestataire. Marc aura pour ses 14 ans le premier album de Gaston Lagaffe et les derniers Tintin et Milou, les bijoux de la Castafiore et Astérix et les Goths. Enfin, les lutins bleus, coiffés de bonnets phrygiens, nommés Schtroumpf, sortent en album. Le numéro 1 et ses trois histoires de Schtroumpf, un noir, un volant et le voleur de Schtroumpf, quelques succès typiques de l'année. On commence avec le niçois Alain Dumas. Ça fait un drôle d'effet.

Pétula Clark, qui chante toujours en français avec son accent qui ravit tous ses fans. Elle vend beaucoup de disques en Europe. Deux titres cette année, Mon Bonheur Danse et J'ai tout.

et actualité en 1963. Le 24 août, à Caracas, la star du football mondial, l'Espagnol Di Stéfano, est enlevé par un groupe d'extrême gauche. Les fans sont vite rassurés. Il est relâché deux jours plus tard, alors que le 7e attentat contre le général de Gaulle est déjoué à l'école militaire. Le lieutenant-colonel Bastien Thierry, à l'origine de l'attentat du Petit Clamart en 62, et fusillé. Le général de Gaulle lui a refusé la grâce accordée aux autres condamnés. Selon le général, lui n'avait pas l'excuse d'être pied noir. Robert Schuman, ex-ministre des Affaires étrangères, un des pères fondateurs de l'Europe, meurt cette année.

Franck Alamo, tout se sait un jour. L'invasion des yéyés désole les amateurs de rock. Alors, ils se retrouvent entre copains pour, faute de mieux, écouter les 45 tours venus d'Amérique qu'un copain a réussi à se procurer, on ne sait trop comment. Catherine a pu découvrir quelques morceaux terribles. Roy Orbison, Jimmy Gilmer et Fats Domino.

0: Toulouse, moi je l'ai écrit à Paris, j'étais très malheureux. Et il y avait la femme avec laquelle j'étais malheureux. Puis je suis allé voir cette dame et je lui ai lu les premiers mots de cette chanson. Et tout d'un coup, elle m'a dit, quand on évoque sa ville, il faut en faire un chant d'amour et pas un chant de rancune. Et voilà, j'ai fait une patrouille dans mon enfance.
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1: Il est 16h.
2: Bonjour, les vigilances orange, orage et pluie et inondations ont été levées à 10h dans le Var et les Alpes-Maritimes. Ces départements restent en vigilance jaune pour ces deux phénomènes, mais aussi pour des crues localisées au plus fort des intempéries. Jusqu'à 26 000 foyers ont été privés d'électricité dans le Var, où 1378 éclairs ont été recensés cette nuit. Les cumuls de pluie sur les dernières 24 heures sont aussi notables. 75 à 80 mm ont été enregistrés à Draguignan et Seyan, notamment. À Nice, des cumuls de 44 mm ont été enregistrés et 60 mm à Carros. Plus impressionnant, il est tombé localement 130 mm de pluie à Levens. Le président Emmanuel Macron réunira le gouvernement lundi matin pour un conseil des ministres de rentrée. Un conseil qui interviendra après une pause estivale marquée par les canicules à répétition et des incendies d'ampleur historique. Gabriel Attal visé par de nouvelles ingérences russes. L'ancien Premier ministre a été ciblé 4 fois au total en 2 semaines, alors qu'Édouard Philippe et Raphaël Glucksmann ont aussi été visés récemment. Les voyageurs du TGV reliant Hendaye dans les Pyrénées-Atlantiques à Paris sont arrivés avec plus de 11h30 de retard ce matin dans la capitale. Le TGV a été en effet immobilisé dans les Landes en raison d'un défaut d'alimentation électrique probablement provoqué par la foudre. Le procureur de Caen, Joël Garrigue, a annoncé l'ouverture d'une information judiciaire pour meurtre, non-dénonciation de crime, non-assistance à personne en danger contre 4 hommes âgés de 17 à 25 ans. Après la mort d'un sans domicile fixe à Alençon, dans le département de l'Orne, ces personnes présentes au moment des faits ont filmé la scène et ont pu remettre aux enquêteurs les vidéos de l'agression. Ils ont précisé également que les agresseurs eux-mêmes avaient filmé leurs actes. C'est la fin de ce flash, une très bonne journée à notre écoute.
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1: Madame, Monsieur, vous êtes invité à partir avec nous pour faire une odyssée dans le passé musical de la chanson francophone. Bienvenue à la chronique à voyager dans le temps. Voici Tino Rossi.
2: Tino Rossi, c'est un interprète né en Corse le 29 avril 1907 et décédé en 1983 à Paris. Constantino Rossi dit Tino Rossi. Quand on parle de Tino Rossi, on pense immédiatement à une chanson et une seule qu'il a fait et qui fait encore le tour du monde à chaque 25 décembre, le fameux Petit Papa Noël. Mais l'univers de Tino Rossi, c'est bien autre chose qu'une seule chanson. Opérette et cinéma ont également fait partie de la vie de Constantino Rossi. Alors restez des nôtres, puisque dans quelques minutes, on va vous offrir un tour d'horizon de la vie et de l'œuvre de ce populaire chanteur d'origine corse.

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0: Comment éprouver un chagrin d'amour quand on entend une chanson si belle? Tino Rossi, Chagrin d'amour. Oh, une de ses plus belles chansons. Marcel, s'il vous plaît, une biographie.
1: Né en 1907, Constantino Rossi grandit en Corse. C'est un peu par hasard qu'il fait ses débuts dans la chanson. Ce sont les murs d'une église qui résonneront les premiers des accords de voix de Tino Rossi. Plus tard, sur la Côte d'Azur, il s'inscrira dans un concours amateur dont il ne sortira que peu grandi. En effet, il passe complètement inaperçu. Un peu déçu de cette première rebuffade, il retourne en Corse et se fait engager au casino où il travaillera en qualité de changeur. Mais Tino Rossi chante toujours. Et c'est là encore, par hasard, en 1929, qu'il sera repéré par un professionnel du chant qui va s'occuper de lui et lui faire entamer certains galas. Le premier 78 tours de Tino Rossi, enregistré en 1932 à Paris, connaît un succès très limité. Mais le vrai succès n'est pourtant pas loin. Dès l'année suivante, en 1933, Tino Rossi se retrouve plongé dans la mouvance de Rudolf Valentino. C'est la mode du moment. L'agence Columbia capitalise là-dessus et Tino Rossi débute vraiment au musical où cette fois, le succès est total. Tino Rossi, qui ne voulait pas être uniquement identifié à ses origines corses, sera encensé par la critique en interprétant des textes de Vincent Scotto qui, justement, insiste sur le côté corse du personnage. En 1935, la chanson « Adieu Hawaï » sera vendue à plus d'un demi-million d'exemplaires. Tino Rossi devient incontournable. Il est sur disque, sur scène, mais aussi et surtout sur une nouvelle technologie du moment, la radio. Dans les années 1938, Tino Rossi vient faire son tour aux États-Unis et au Canada. Un de ses titres, « Vieni, vieni », restera 28 semaines au palmarès américain. Rien ne semble arrêter Tino Rossi sur le chemin de la gloire. Pas même la Seconde Guerre mondiale. Durant cette période, il continuera de chanter sur les scènes de France et d'ailleurs. Mais le gros succès de toute l'œuvre de sa carrière se produit en 1946. La chanson « Petit Papa Noël » se vendra sur une dizaine d'années à plus de 30 millions d'exemplaires. Un record.

0: En 1950, Tino Rossi entre de plein pied dans le monde de l'opérette. Passage obligé pour tout artiste possédant la voix et le physique de l'emploi. Méditerranée en 1950, Le Temps des guitares en 1963, Le Marchand de bonheur en 1969 seront toutes des succès. À 75 ans, il remontera sur scène pour fêter ses 50 ans de carrière. Tino Rossi s'éteint en 1983 à Neuilly-sur-Seine. C'est ainsi que Dans mon temps a vu la vie et la carrière de Constantino Rossi, connu sous le nom de Tino Rossi.
1: C'était la chronique à voyager dans le temps. Nous espérons que l'expédition vous a été agréable. Recherche et rédaction des textes, Lionel Azambre. Lecture biographique, Marcel Perrault. Recherche musicale, animation et réalisation, Marc Savoie. Production, Savoie Média. Pour découvrir davantage la chanson francophone, visitez le site www.toppop.ca. Ici Lucie Lemelin, à bientôt.
2: Merci à Marc Savoie et son équipe de nous avoir présenté cet artiste. 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
1: Il est 17h.
2: Bonjour, les vigilances orange, orages et pluies et inondations ont été levées à 10h dans le Var et les Alpes-Maritimes. Ces départements restent en vigilance jaune pour ces deux phénomènes, mais aussi pour des crues localisées au plus fort des intempéries. Jusqu'à 26 000 foyers ont été privés d'électricité dans le Var, où 1 378 éclairs ont été recensés cette nuit. Les cumuls de pluie sur les dernières 24 heures sont aussi notables. 75 à 80 mm ont été enregistrés à Draguignan et Seyan, notamment. À Nice, des cumuls de 44 mm ont été enregistrés et 60 mm à Carrosse. Plus impressionnant, il est tombé localement 130 mm de pluie à Levens. Le président Emmanuel Macron réunira le gouvernement lundi matin pour un conseil des ministres de rentrée. Un conseil qui interviendra après une pause estivale marquée par les canicules à répétition et des incendies d'ampleur historique. Gabriel Attal visé par de nouvelles ingérences russes. L'ancien Premier ministre a été ciblé 4 fois au total en 2 semaines, alors qu'Edouard Philippe et Raphaël Glucksmann ont aussi été visés récemment. Les voyageurs du TGV reliant Hendaye dans les Pyrénées-Atlantiques à Paris sont arrivés avec plus de 11h30 de retard ce matin dans la capitale. Le TGV a été en effet immobilisé dans les Landes en raison d'un défaut d'alimentation électrique probablement provoqué par la foudre. Le procureur de Caen, Joël Garrigue, a annoncé l'ouverture d'une information judiciaire pour meurtre, non-dénonciation de crime, non-assistance à personne en danger contre 4 hommes âgés de 17 à 25 ans. Après la mort d'un centre domicile fixe à Alençon, dans le département de l'Orne, ces personnes présentes au moment des faits ont filmé la scène et ont pu remettre aux enquêteurs les vidéos de l'agression. Ils ont précisé également que les agresseurs eux-mêmes avaient filmé leurs actes. C'est la fin de ce flash, une très bonne journée à notre écoute.
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5: J'ai encore des chansons de charme, parce qu'il ne faut pas oublier quand même que je suis chanteur de charme, alors le chanteur de charme en mandoline et tout ça, ça ne marcherait pas. J'ai une chanson américaine qui a pour titre Mandoline à minuit. Ça fait Mandoline à minuit, mandoline d'amour. Vous voyez, Venise, la gondole et tout ça. Et pour finir, j'ai une chanson, pas pour finir le tour de chant, non, mais pour finir l'histoire aujourd'hui, parce que je ne vais pas vous chanter tout mon tour de chant. Eh bien, j'ai une chanson qui s'appelle Pussycat. Oui, je l'aime beaucoup, c'est une chanson du Texas. Elle fait « Oh, mamzelle, Pussycat, pousse, pousse, pousse ».

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1: Bonjour à tous, aujourd'hui gros plan sur Ridley Scott. Ridley Scott voit le jour en novembre 1937 en Angleterre. Il a un frère plus âgé et un plus jeune, fut le réalisateur Tony Scott. Son père étant militaire, toute la famille déménage régulièrement au gré des affectations du père. Passionné de dessin et encouragé par son papa, il étudie au collège d'art dont il sort diplômé en design. Par la suite, il entre au Royal College de Londres et à la même période réalise son premier court-métrage où son frère Tony et son père jouent. Après son diplôme, il est engagé par la BBC où il exerce plusieurs métiers, chef opérateur, chef décorateur. Puis la chaîne lui confie la réalisation d'épisodes de séries anglaises. Après quelques années sur la BBC, il démissionne, écrit avec son frère Ridley Scott associé, se lance dans la publicité et réalise de nombreuses campagnes. Le succès est vite au rendez-vous. Le réalisateur reçoit plusieurs prix. En 1977, il opère en tournant dans sa carrière et décide de débuter au cinéma en réalisant son premier film Dieu l'étiste. Ce drame historique, produit et tourné en Europe, obtient le prix de la première œuvre au Festival de Cannes. Cependant, le film reçoit un accueil plus mitigé aux États-Unis. Il poursuit donc sa carrière en se lançant dans un nouveau genre, la science-fiction. Alien, le huitième passager en 79, gros succès public, et Blade Runner en 82, qui après un échec au cinéma, obtient le statut de film culte après son passage à la télé. En 85,

0: Gladiator en 2000. Le péplum est un immense triomphe international et offre à Russell Crowe, l'acteur principal, une renommée internationale et l'Oscar du meilleur acteur. Redevenu un réalisateur bancable, il réalise Hannibal en 2001 et revient aux fresques historiques La chute du Faucon Noir en 2002. Il retrouve également Russell Crowe qui l'a fait tourner aux côtés de Marion Cotillard dans Une grande année en 2006. Continuant sa collaboration fructueuse avec Russell Crowe, il réalise American Gangster, Mensonge d'État et Robin des Bois, ce dernier cartonnant au box-office. Les années suivantes, le réalisateur continue d'enchaîner les tournages, comme Cartel en 2013, Seul sur Mars en 2015 et Alien en 2017. En 2015, il est nommé dans la catégorie Meilleur réalisateur pour Seul sur Mars. En 2003, il est fait Chevalier de l'Ordre de l'Empire britannique et devient Sir Ridley Scott. Côté cœur, Ridley Scott se marie une première fois avec Felicity Haywood en 1964. Ensemble, ils ont deux fils, Jack et Luke. Puis en 1979, il épouse Sandy Watson, dont il a une fille, Jordan, née en 1977. Le couple divorce en 89. Plus tard, il rencontre notamment l'actrice Gina Faccio. Après plusieurs années, il se marie en juin 2015. On se retrouve très vite avec d'autres infos.
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Une émission de Serge Pruel. Nous sommes partis depuis le 1er janvier 1960 pour terminer notre voyage au soir du 31 décembre 1979. Égrenons une à une ces années au rythme des chansons qui nous ont accompagnés durant ces 20 ans. N'oublions surtout pas que la variété populaire des chanteurs minés va encore donner le ton de 1973. Le groupe Crazy Horse, de juillet jusqu'à septembre, fait partie de cette vague. Dans les hit parades, dans les jukebox, dans les émissions de Guy Lux ou de Daniel Gilbert, ou sur les tourne-disques des fillettes de 14 ans ou accessoirement de leur mère, c'est un déferlement de chansons d'amour simples sur des mélodies faciles à retenir et typiques du temps. Des nouveaux noms viennent se joindre à ceux déjà en place. Christian Adam, Pierre Charby ou encore Michel Chevalier et son vibrato qui fait sensation et transporte les fans sur un rythme d'amour. Je

représentant parfaitement le style romantique qui est l'apanage des chanteurs playboy. En voici un, élu de plus, slow de l'été. Quoi rêver de mieux ? Avec des paroles et une mélodie pure label 73. Christian Adam, pour toutes les F de France, si tu savais combien je t'aime.

Daniel est un élève de 13 ans, comme il en existe des centaines. Il est en classe de 3e dans un collège de la banlieue parisienne. Il a dû changer ses habitudes. La semaine des 4 jeudis n'est plus qu'une utopie. Depuis l'an dernier, le jour de repos scolaire, c'est le mercredi, qui coupe mieux la semaine de cours. Le matin du mardi 6 février 73, Daniel est en classe. Il est loin de se douter que dans un autre établissement scolaire de Paris, pas si loin, une terrible tragédie, le collège Édouard Pailleron est en feu. La chaleur intense fait fondre la structure métallique. Le collège s'effondre comme un château de cartes. Le bilan est très lourd. 20 personnes, dont 16 élèves, sont morts dans les flammes. La France endeuillée est horrifiée quand elle apprend que cet incendie criminel est l'œuvre d'un élève de 14 ans. Au-delà de l'émotion causée, s'ouvre alors l'affaire Pailleron, qui dénonce la dangerosité des établissements de ce type, construits en chaîne dans les années 60, avec des matériaux inflammables.

0: Droopy et sa voix rock perpétuent la mode des slows italiens avec Vado Via. L'Italie romantique et ses crooners aux complaintes renversantes, mais aussi l'Italie crue et ses réalisateurs de films qui n'ont pas froid aux yeux. L'an dernier, Bertolucci avait enfermé dans une chambre Marlon Brando et Maria Schneider pour un dernier tango à Paris, pour le moins scabreux. Cette année, Marco Ferreri enferme dans une maison Philippe Noiret, Ugo Tognazzi, Michel Piccoli et Marcello Mastroianni pour un suicide collectif à la bonne chère, sous le regard d'une institutrice bien en chair, jouée par Andrea Ferreol. Le film La Grande Bouffe et son gavage mortel est une critique virulente de la société de consommation. À sa sortie à Cannes, le film est conspué par le public et fustigé par la presse. En 73, l'expression artistique libre se heurte encore à une morale intransigeante. L'Italie des cow-boys est aussi d'actualité. Sergio Leone, inventeur du western spaghetti à la sauce musicale Ennio Morricone, nous présente Mon nom est personne. Rencontre entre Jacques Beauregard, légende de l'Ouest, joué par Henri Fonda, et son jeune admirateur diplômé S. Revolver, dont le nom est personne, alias Terence Hill.
1: Je peux me considérer d'abord comme un chanteur yéyé et puis ensuite comme un chanteur non yéyé. Je vais vous expliquer pourquoi, parce qu'il y a deux méthodes pour faire les chansons, yéyé et pas yéyé. La première, c'est de faire une adaptation, c'est-à-dire de transformer une chanson parole anglaise en chanson même mélodie, parole française. Et bien sûr, les yes sont traduits par des yéyé français. Mais quand M. Aznavour me fait une chanson, je ne suis plus un chanteur yéyé.

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2: Né le 28 octobre 1944 dans le 14e arrondissement de Paris, Coluche, de son vrai nom Michel Colucci, est davantage célèbre pour ses rôles au cinéma et dans l'interprétation de sketchs que dans le registre de la chanson. Il a néanmoins entonné quelques chansonnettes, dont notamment « Misère »,« Je suis l'andouille qui fait l'imbécile »,« Je tape un doigt » et « Sois fainéant ». Son franc-parler et sa grossièreté, sans jamais tomber dans la vulgarité selon ses dires, caractérisent le mieux son personnage. Politiquement engagé, avec des idées parfois bien arrêtées sur le système social, il se présente en 1981 à l'élection présidentielle, y obtient 16% des voix avant finalement de se retirer. Tout au long de sa carrière et grâce notamment à une incroyable facilité d'interprétation, il joue un humour pour rire de tout, car pleurer de tout c'est crevant, affirme-t-il. Sa réputation est énorme, non seulement en France, mais également en Suisse et en Belgique. Chacun se souvient encore en 1975 de son pastiche du jeu télévisé animé par Guy Lux, le Schmilblick, et de son célèbre personnage emblématique de Papy Mougeot.
3: À vous Cajard, à vous Simone, premier candidat.
4: Bonjour Guy, aliment de Cajard, venez nombreux, bonjour. Le premier candidat, c'est monsieur...
5: C'est Papy Mougeot. Bonjour les gars. Est-ce que
3: Simone, nous n'avons pas trop beaucoup de temps, il y a d'autres candidats, alors s'il vous plaît.
4: Oui.
3: Candidat suivant, c'est monsieur...
5: C'est Papy Mougeot, de Cajard. Bonjour Guilus.
6: Bonjour monsieur.
5: Bonjour mon gars. Est-ce que le
3: Écoutez Simone, je vous rappelle que nous n'avons que 5 minutes. Le temps est presque...
2: En tant qu'acteur, il joue dans des dizaines de films, dont Les Loups la cuisse en 76, Inspecteur la bavure en 80, Signé Furax en 81 et surtout Ciao Pantin en 1983, film grâce auquel il obtient le César du meilleur acteur. En 1985, Coluche fonde les Restos du Cœur, association aidant les personnes les plus démunies à se nourrir.

Malheureusement, le 19 juin 1986, alors qu'il circule en moto près de Cannes, un camion effectue une manœuvre délicate à proximité d'un camping. C'est le choc instantané. Coluche meurt à l'âge de 41 ans et laisse la France dans un profond désarroi. Même les nouvelles générations parlent encore aujourd'hui de ce clown inimitable à la salopette à rayures bleues et au t-shirt jaune.

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0: Mais cette élite qui ne manque pas de nerfs, parfois s'agite, s'en va en guerre.
1: Plein de vaillance, ils disent
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1: Il est 18h.
2: Bonsoir, mise en place en 2025 initialement pour une durée d'un an. La contribution exceptionnelle sur les bénéfices des grandes entreprises concerne environ 300 sociétés dont le chiffre d'affaires atteint au moins 1,5 milliard d'euros. Le gouvernement envisage de la reconduire en 2027 après l'avoir déjà prolongée cette année. Une rallonge fiscale censée rapporter 7,3 milliards d'euros cette année. Des préservatifs non conformes d'une trentaine de références vendues en ligne dans diverses enseignes et en pharmacie ces derniers mois sont susceptibles d'entraîner des grossesses non désirées ou des contaminations à des infections sexuellement transmissibles, alerte à la répression des fraudes et le ministère de la Santé. Ces produits sont dépourvus d'un marquage CE ou de toute évaluation de conformité européenne et pour la plupart d'un emballage en langue française. L'épidémie d'Ebola qui sévit en République démocratique du Congo progresse de façon exponentielle, alerte un responsable des Nations Unies. Elle a franchi le cap des 2500 morts et couvre désormais une superficie supérieure à celle de la France. Enfin, un week-end problématique sur les routes de l'Hexagone, un retour de vacances qui peut se transformer en trajet de l'enfer. Sur les autoroutes, les journées de vendredi, samedi et dimanche devraient être particulièrement chargées dans le sens des départs des régions côtières vers les grandes métropoles. Les congés scolaires s'achèvent dans une semaine. Samedi, la circulation restera soutenue dans le Grand Ouest, le Nord et la région Auvergne-Rhône-Alpes avec une journée classée orange sur ces régions dans le sens des départs. Mais dans le sens des retours, le drapeau rouge est hissé dans la moitié ouest de la France. C'est la fin de ce flash, une bonne fin de journée à notre écoute.
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2: Né le 3 mars 1916 à Lausanne, Jacques Roland entre au théâtre municipal de sa ville natale comme figurant accessoiriste. Il y apprend le chant puis la batterie et joue pendant 7 ans dans divers orchestres. En 1942, il propose ses chansons à Radio Lausanne, qui sont alors diffusées à l'antenne. Le succès est au rendez-vous, d'autant plus que nous sommes en pleine guerre mondiale et que ses textes humoristiques font plaisir à entendre. En 1946, ce Genevois d'origine fonde la chaîne du bonheur avec le journaliste Roger Nordman, émission à but humanitaire faisant appel financièrement à la solidarité des auditeurs. En 1952, Radio Lausanne lui demande de présenter l'émission intitulée « Bonjour de Jacques Roland », mêlant chansons et sketchs. Il poursuit sa carrière en publiant quelques 90 livres comiques et en gravant plusieurs vinyles, parmi lesquels le Charleston de mon enfance, le Beefsteak et les frites, J'ai vu Paris et le bateau d'Edouard. Atteint d'une longue maladie, ce bricoleur polyvalent, comme il aimait à se définir, s'éteint le 3 mai 2007.

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1: Bonjour à tous. Aujourd'hui, gros plan sur Ridley Scott. Ridley Scott voit le jour en novembre 1937 en Angleterre. Il a un frère plus âgé et un plus jeune, fut le réalisateur Tony Scott. Son père étant militaire, toute la famille déménage régulièrement au gré des affectations du père. Passionné de dessin et encouragé par son papa, il étudie au collège d'art dont il sort diplômé en design. Par la suite, il entre au Royal College de Londres et à la même période réalise son premier court-métrage où son frère Tony et son père jouent. Après son diplôme, il est engagé par la BBC où il exerce plusieurs métiers, chef opérateur, chef décorateur. Puis la chaîne lui confie la réalisation d'épisodes de séries anglaises. Après quelques années sur la BBC, il démissionne, écrit avec son frère Ridley Scott associé, se lance dans la publicité et réalise de nombreuses campagnes. Le succès est vite au rendez-vous. Le réalisateur reçoit plusieurs prix. En 1977, il opère en tournant dans sa carrière et décide de débuter au cinéma en réalisant son premier film du lettiste. Ce drame historique, produit et tourné en Europe, obtient le prix de la première œuvre au Festival de Cannes. Cependant, le film reçoit un accueil plus mitigé aux États-Unis. Il poursuit donc sa carrière en se lançant dans un nouveau genre, la science-fiction. Alien, le huitième passager en 79, gros succès public, et Blade Runner en 82, qui après un échec au cinéma obtient le statut de film culte après son passage à la télé. En 85, il dirige Tom Cruise dans Légende, film fantastique qui ne trouve pas son public et récolte de nombreuses critiques acerbes. Il change de registre pour ses films suivants, Traqué et Black Rain, mais c'est avec Thelma et Louise en 91 qu'il fait un triomphe et offre son premier rôle à Brad Pitt. Malheureusement, les années 90 vont être marquées par de nombreux échecs commerciaux, comme par exemple 1492, Christophe Colomb, L'âme de fond ou encore À armes égales. Il s'éloigne alors du cinéma et produit plusieurs séries télévisées. Par la suite, il revient sur le devant de la scène avec Gladiator en 2000. Le péplum est un immense triomphe international et offre à Russell Crowe, l'acteur principal, une renommée internationale et l'Oscar du meilleur acteur. Redevenu un réalisateur bancable, il réalise Hannibal en 2001 et revient aux fresques historiques La chute du Faucon Noir en 2002. Il retrouve également Russell Crowe qui l'a fait tourner aux côtés de Marion Cotillard dans Une grande année en 2006. Continuant sa collaboration fructueuse avec Russell Crowe, il réalise American Gangster, Mensonge d'État et Robin des Bois, ce dernier cartonnant au box-office. Les années suivantes, le réalisateur continue d'enchaîner les tournages comme Cartel en 2013, Seul sur Mars en 2015 et Alien en 2017. En 2015, il est nommé dans la catégorie Meilleur réalisateur pour Seul sur Mars. En 2003, il est fait chevalier de l'ordre de l'Empire britannique et devient

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0: Eh bien, j'étais déjà à Bordeaux étudiant et je faisais en même temps l'Institut d'éducation physique et le conservatoire. Et en étant à la faculté de médecine, tous les jours quand même, j'allais au cours du soir au conservatoire. Et je faisais vraiment ça en dilettante, en pensant qu'un jour, ça me servirait comme métier. Comme je suis venu à l'école de massage à Paris, à ce moment-là, je jouais au Paris Université Club, des copains m'ont fait faire un radio-crochet. Je suis amusé à faire ce radio-crochet, poussé par mes amis, que j'ai gagné d'ailleurs, et qui m'a fait rencontrer Ray Ventura. Et je suis rentré dans l'orchestre Ray Ventura, en laissant mes clients de culture physique à Bordeaux, et même mes massages que j'ai repris, certains à Paris, comme des leçons. D'ailleurs, je me levais tous les matins à 6 heures pour aller voir mes clients, les masser. Je finissais très tard avec Ray Ventura, jusqu'au jour où j'ai laissé les massages, et j'ai continué à Ray Ventura sans m'arrêter.
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0: Après les cours, Marc et ses copains aiment discuter de sport et de politique en buvant un lait fraise au bar du stadium. Ils ont une idole, un footballeur irlandais chevelu qu'on surnomme le cinquième Beatles. Le génial et fantasque joueur de Manchester, George Best, le bien nommé, est adulé comme une rock star. Entre deux parties acharnées de baby-foot, Marc et ses potes fument des P4, les cigarettes les moins chères vendues par 4. Ils parlent de musique, de foot et de grève possible au lycée. Ils sont ravis cette année par une info qui va changer les amours de jeunesse. Désormais, on peut rouler des pelles à sa copine dans la rue. Les baisers ne sont plus sanctionnés pour attentat à la pudeur à condition, précise la police, que les amoureux conservent une attitude décente. Ça tombe bien, la Saint-Valentin qui approche va vivre sa première libération du baiser. Tom Jones, le sex symbole gallois, est bien loin de tout ça. Avec son jeu de scène tendancieux, il déclenche l'hystérie. Les groupies jettent leurs petites culottes sur la scène et Tom jubile. Après Delilah, Tom Jones, en pantalon moulant et chemise ouverte, connaît un nouveau tube, Help Yourself.

La France bouge, s'énerve, s'excite et s'échauffe sérieusement. Au Quartier Latin, les étudiants intenables ne sont pas à court d'imagination pour se mobiliser. Les hippies cool sont pourtant là pour calmer un peu l'énervement général en criant « Peace and Love ». Peu importe le nom qu'on lui donne, « The Flower Power » ou « The Beautiful People », le mouvement hippie s'amplifie et magnifie un nouvel art de vivre et une contre-culture qui pousse à la découverte d'une marginalité fleurie et rêveuse. Le retour à la terre, les voyages artificiels, la mode vestimentaire et la pensée spirituelle inspirent les poètes de tout poil, les musiciens et les penseurs qui se questionnent. Pourquoi ce retour à la nature et cette recherche de sagesse? Peut-être à cause du monde qui va mal. Personne n'aurait pu croire qu'en pleine vague psychédélique, qu'une ancienne chanteuse sortie de la nuit des temps avec une chanson d'époque puisse faire un tel carton. Et pourtant, Georgette Plana le fait avec Riquita, jolie fleur de Java. En 68, les fleurs auraient donc un pouvoir. Riquita.

0: La guerre du Vietnam fait rage en ce début d'année. L'offensive du Tet est la plus importante, la plus inattendue, la plus meurtrière attaque depuis le début de la guerre. En Afrique, ça va mal aussi, avec le Biafra qui crève de faim devant les caméras du monde. En France, entre deux débats passionnés ou deux manifestations, on ne trouve rien de mieux à faire que d'écouter de la variété de toutes sortes. Les jeunes aiment bien Ronnie Bird, le chanteur pop coiffé à la Brian Jones, le Rolling Stone blond. Il chante le pivert.
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Bah, je suis toujours occupé avec la musique dans ma tête. Peut-être ça me protège. Peut-être c'est ma maîtresse. Elle me trompe jamais. Et elle est toujours là. 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J'ai vu le monde entier grâce à elle, la musique.

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2: Né le 29 octobre 1917 à Los Angeles, issu d'une famille russe juive, Eddie Constantine débarque en France en 1949 à la suite d'une tentative de carrière manquée à Hollywood. Il apprend très vite le français et est repéré par Edith Piaf qui lui propose un rôle de gangster dans la comédie musicale « La petite Lily » de Marcel Achard. Parallèlement, il mène une carrière de chanteur et se fait rapidement apprécier des Français qui voient en lui un personnage sympathique et nonchalant, ayant dans sa voix un léger accent américain. Ses chansons sont reprises en chœur, parmi lesquelles « Un enfant de la balle »,« Ébahier et dormir », »,« À les femmes » ou bien encore « Cigarette, whisky » et « Petite pépée ».
3: 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On dit que l'alcool c'est pas bon pour le foie. Quant au petit pépé, c'est fatal pour le cœur.

À la fin des années 50, il délaisse la chanson pour se consacrer entièrement au cinéma. Il joue dans des dizaines de films sous l'œil avisé des plus célèbres réalisateurs et metteurs en scène comme Godard, Alphaville en 1965 et Lars von Trier, Europa en 1991. Eddie Constantine s'éteint à Wiesbaden en Allemagne le 25 février 1993.

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1: Il est 19h.
2: Bonsoir, mise en place en 2025 initialement pour une durée d'un an. La contribution exceptionnelle sur les bénéfices des grandes entreprises concerne environ 300 sociétés dont le chiffre d'affaires atteint au moins 1,5 milliard d'euros. Le gouvernement envisage de la reconduire en 2027 après l'avoir déjà prolongée cette année. Une rallonge fiscale censée rapporter 7,3 milliards d'euros cette année. Des préservatifs non conformes d'une trentaine de références vendues en ligne dans diverses enseignes et en pharmacie ces derniers mois sont susceptibles d'entraîner des grossesses non désirées ou des contaminations à des infections sexuellement transmissibles, alerte à la répression des fraudes et le ministère de la Santé. Ces produits sont dépourvus d'un marquage CE ou de toute évaluation de conformité européenne et pour la plupart d'un emballage en langue française. L'épidémie d'Ebola qui sévit en République démocratique du Congo progresse de façon exponentielle, alerte un responsable des Nations Unies. Elle a franchi le cap des 2500 morts et couvre désormais une superficie supérieure à celle de la France. Enfin, un week-end problématique sur les routes de l'Hexagone, un retour de vacances qui peut se transformer en trajet de l'enfer. Sur les autoroutes, les journées de vendredi, samedi et dimanche devraient être particulièrement chargées dans le sens des départs des régions côtières vers les grandes métropoles. Les congés scolaires s'achèvent dans une semaine. Samedi, la circulation restera soutenue dans le Grand Ouest, le Nord et la région Auvergne-Rhône-Alpes avec une journée classée orange sur ces régions dans le sens des départs. Mais dans le sens des retours, le drapeau rouge est hissé dans la moitié ouest de la France. C'est la fin de ce flash, une bonne fin de journée à notre écoute.
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Johnny est toujours l'idole. Cette année, 20 de ses chansons ont été classées dans le hit parade de Salut les copains. Un record. Depuis 2 ans, les radios envoient de la pop musique. Même si le rideau de fer n'a pas résisté aux raz-de-marée des Beatles, qui ont franchi le mur, alors que chaque jour, des Allemands voulant passer à l'ouest sont abattus par les gardes Vaupeaux. Des États-Unis, les courants comme le protest song ou la folk music, mais aussi la soul music des chanteurs noirs de la Tamla Motown, apportent une diversité musicale de qualité. Dans la chambre de Marc, sur fond d'Union Jack, sont affichés les posters des groupes pop anglais. Yardbirds, Manfred Mann, Hollies, Kinks, Stones et les Beatles qui passent cette année à Lyon, à Nice et au Palais des Sports à Paris où ils triomphent. T'es Beatles ? Non, moi je suis plutôt Stones. Pourquoi pas les deux ? Question fondamentale en 1965. Comme quoi la pop peut diviser. Quelques groupes pop avec les Kinks, les Yardbirds et les Animals. Les Beatles, quant à eux, restent les premiers au box-office.

En ce début d'année 1965, les Animals venus de Newcastle s'imposent avec leur son personnel, à la fois blues et pop, avec le grand succès Don't Let Me Be Misunderstood et aussi Bring

est une vitrine du progrès et un événement majeur. La vedette, c'est la R16, accessible à tous, même s'il faut puiser dans le livret de caisse d'épargne qui vit son âge d'or. Peugeot répond à Renault avec la 204. Voiture nerveuse qui colle bien à la pub Esso, mettez un tigre dans votre moteur. Esso propose même à ses clients une queue de tigre en peluche pour accrocher au rétroviseur. Chez les deux roues, malgré le caddie de motobécane sorti cette année, le Solex est encore en pleine bourre. Enfin, c'est une image, car les virées tournent souvent au cauchemar. La moindre côte est un col, et c'est à la force des mollets qu'il faut grimper. Les mobilettes Peugeot 101 et 102 et la fameuse bleue, plus puissante et solide, font leur preuve pour amener au boulot chaque jour paysans et

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2: Le 16 juillet, on peut dire, au bout du tunnel, l'Italie. La France inaugure le premier tunnel routier transalpin dont les travaux débutèrent en 58. Le plus grand tunnel du monde passe sous le Mont Blanc, long de 11 600 km, sans puits de ventilation et avec une moyenne de passages journaliers de 2500 poids lourds. Le progrès donne parfois le vertige et la nausée. Bien loin de la pollution et du trafic infernal des camions, une jeune yéyé adepte du Solex continue son ascension sans panne. Pour elle, le succès est permanent.

suis né d'une famille très pauvre à Los Angeles. Et pour 15 ans, le premier 15 ans, j'ai fait beaucoup de choses. J'ai essayé de gagner ma vie. Je travaille dans les parkings, les voitures, dans les magasins. J'ai vendu des journaux. Et puis ensuite, j'ai décidé d'être chanteur. Quelle idée!

0: point où s'arrête le dernier quart. Je dirais j'ai rempli mon programme. 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
0: Ciudad, bonsoir. 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
1: Il est 20h.
2: Bonsoir, mise en place en 2025 initialement pour une durée d'un an. La contribution exceptionnelle sur les bénéfices des grandes entreprises concerne environ 300 sociétés dont le chiffre d'affaires atteint au moins 1,5 milliard d'euros. Le gouvernement envisage de la reconduire en 2027 après l'avoir déjà prolongée cette année. Une rallonge fiscale censée rapporter 7,3 milliards d'euros cette année. Des préservatifs non conformes d'une trentaine de références vendues en ligne dans diverses enseignes et en pharmacie ces derniers mois sont susceptibles d'entraîner des grossesses non désirées ou des contaminations à des infections sexuellement transmissibles, alerte à la répression des fraudes et le ministère de la Santé. Ces produits sont dépourvus d'un marquage CE ou de toute évaluation de conformité européenne et pour la plupart d'un emballage en langue française. L'épidémie d'Ebola qui sévit en République démocratique du Congo progresse de façon exponentielle, alerte un responsable des Nations Unies. Elle a franchi le cap des 2500 morts et couvre désormais une superficie supérieure à celle de la France. Enfin, un week-end problématique sur les routes de l'Hexagone, un retour de vacances qui peut se transformer en trajet de l'enfer. Sur les autoroutes, les journées de vendredi, samedi et dimanche devraient être particulièrement chargées dans le sens des départs des régions côtières vers les grandes métropoles. Les congés scolaires s'achèvent dans une semaine. Samedi, la circulation restera soutenue dans le Grand Ouest, le Nord et la région Auvergne-Rhône-Alpes avec une journée classée orange sur ces régions dans le sens des départs. Mais dans le sens des retours, le drapeau rouge est hissé dans la moitié ouest de la France. C'est la fin de ce flash, une bonne fin de journée à notre écoute.
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2: Ce matin, je me suis levé du pied gauche et j'ai posé mon pied sur un tapis de clous au lieu de le poser sur ma descente de lit.

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4: Bonjour à tous, dans l'actualité musicale du jour, on parle d'Ariana Grande, une pause bien méritée. Ariana Grande s'éloignera de la vie publique à l'issue de sa tournée mondiale. L'actrice et chanteuse américaine Ariana Grande a besoin d'un break et compte s'éloigner de la vie publique, a-t-elle déclaré. Les fans vont être déçus après le succès des deux volets, son dernier album. Ariana Grande a besoin d'une pause, elle prendra du recul avec la vie publique une fois sa tournée mondiale achevée, comme l'a fait savoir un de ses représentants. Elle a hâte de terminer la tournée, de la conclure en beauté, en bonne santé et dans la joie, puis de prendre une pause bien méritée, loin de la vie publique et des apparitions médiatiques, a indiqué donc son porte-parole. Cette tournée a été une expérience merveilleuse pour elle. Elle adore ses fans et a énormément apprécié chaque minute de cette tournée. Également, Ariana Grande s'est retirée du projet d'adaptation de la comédie musicale Sunday in the Park with George, prévu en 2027 à Londres. Sa tournée est très physique et exige une grande agilité. Elle se produit avec brio et à un très haut niveau, soir après soir, tout en restant en pleine forme, a fait savoir une source proche de la star mondiale à un média américain. La chanteuse a récemment déposé plainte, d'ailleurs, devant un tribunal de Los Angeles contre des personnes qu'elle accuse d'avoir piraté les comptes personnels de photographes et producteurs travaillant avec elle. Ce piratage malveillant de la vie privée de Ariana Grande lui a causé un préjudice substantiel et irréparable. Peut-on lire dans cette plainte? Affaire à suivre, en tout cas pour Ariana Grande. On se retrouve très vite.

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3: Né le 1er novembre 1924 à Ermont, en région parisienne, Colette Renard étudie très jeune la musique, surtout le violoncelle. Elle devient secrétaire puis chanteuse dans l'orchestre de Raymond Legrand, qu'elle épousera en 1969. En 1956, elle crée le célèbre personnage d'Irma dans la comédie musicale surnommée Irma la Douce. Elle tient ce rôle une dizaine d'années, tout en gravant de nombreuses chansons, dont Les Indémodables, Ah dis donc, et Ça c'est de la musique.
4: 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Moi quand j'entends ça, j'en prends un coup, ça se commande pas. Tais-toi, ne dis rien, et puis écoute bien. C'est le même final, aussi génial, t'as qu'à soin de soin.
3: Son répertoire est souvent tourné vers les chansons gaillardes, paillardes, à l'image de « Ah, vous dirais-je, maman », remis au goût du jour, et comportant des paroles considérées comme osées à la fin des années 50.
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Parallèlement, cet artiste touche à tout se produit dans plusieurs films, comme dans Le dos au mur de Molinaro en 1958 et dans Les pieds dans le plâtre en 1965. En 2004, âgée de 80 ans, elle revient sur le devant de la scène en tenant le rôle de la tante Rachel Lévy dans le feuilleton télévisé intitulé « Plus belle la vie ». Atteinte d'une longue maladie, Colette Renard meurt le 6 octobre 2010 dans les Yvelines. Sa voix très expressive s'est tue à jamais.

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1: Dalida est depuis plusieurs mois Mademoiselle Succès. Sur les 10 chansons classées en tête ce mois-ci par leur vente, 5 ont été créées par elle. Eh bien, Dalida, quel est le secret de ce flair qui vous a permis de composer votre répertoire comme si le public vous avait dicté son choix? En somme, comment êtes-vous devenue Mademoiselle Succès?
2: Peut-être parce que je me sens très public. Quand j'entends une chanson, ma réaction n'est pas celle d'une professionnelle à laquelle on fait écouter 100 refrains par jour, mais celle d'une auditrice qui s'enthousiasme. D'ailleurs, pour moi, il y a un signe infaillible. Si une chanson me produit un choc, c'est qu'elle est bonne et qu'elle marchera. Tenez, vous vous souvenez de cette chanson qui m'a porté bonheur? Et gratta, gratta.

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1: Bambino avait été découvert en Italie et ramené en France par mon éditeur, mais pas pour moi. Il ne me l'avait même pas proposé. Et c'est un jour à Naples, à la terrasse d'une trattoria, que je l'ai entendu dans la bouche d'un chanteur des rues. Vous connaissez la suite. C'est un peu la même chose pour celle-ci.

J'ai choisi Piccolissima Serenata, prime semaine d'écoute, j'en avais entendu de toutes les couleurs. Quant à Come Prima, c'est en vacances que je l'ai trouvée, à Whisky Gogo de Cannes. J'ai sauté dessus aussitôt. Comme

pour les gitans, c'est une autre histoire. Hubert Giraud et Pierre Court l'ont écrite pour moi. Après quoi, ils m'ont demandé de ne pas la chanter, car ils voulaient la présenter d'abord au coq de la chanson française. Et quand elle a obtenu le premier prix, j'ai eu enfin le droit de l'interpréter.

etc. Aïe mon cœur est une chanson portugaise qui s'appelait à l'origine Une Parisienne. Mais je ne me suis pas sentie assez parisienne pour garder le titre.

Voilà. Vous savez maintenant comment j'ai eu la chance d'être l'interprète de 5 des 10 succès du mois. J'espère que d'autres refrains me permettront de faire bon ménage avec votre pick-up. Comme par exemple celui que j'ai entendu un jour chanté par Petula Clark et qui s'appelait « With All My Heart ». Pendant des semaines, j'ai cherché l'éditeur de cette chanson. J'en ai trouvé 4 et finalement c'est un 5e qui a publié en français ma chanson fétiche.

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1: Il est 21h.
2: Bonsoir, mise en place en 2025 initialement pour une durée d'un an. La contribution exceptionnelle sur les bénéfices des grandes entreprises concerne environ 300 sociétés dont le chiffre d'affaires atteint au moins 1,5 milliard d'euros. Le gouvernement envisage de la reconduire en 2027 après l'avoir déjà prolongée cette année. Une rallonge fiscale censée rapporter 7,3 milliards d'euros cette année. Des préservatifs non conformes d'une trentaine de références vendues en ligne dans diverses enseignes et en pharmacie ces derniers mois sont susceptibles d'entraîner des grossesses non désirées ou des contaminations. À des infections sexuellement transmissibles, alerte à la répression des fraudes et le ministère de la Santé. Ces produits sont dépourvus d'un marquage CE ou de toute évaluation de conformité européenne et pour la plupart d'un emballage en langue française. L'épidémie d'Ebola qui sévit en République démocratique du Congo progresse de façon exponentielle, alerte un responsable des Nations Unies. Elle a franchi le cap des 2500 morts et couvre désormais une superficie supérieure à celle de la France. Enfin, un week-end problématique sur les routes de l'Hexagone, un retour de vacances qui peut se transformer en trajet de l'enfer. Sur les autoroutes, les journées de vendredi, samedi et dimanche devraient être particulièrement chargées dans le sens des départs des régions côtières vers les grandes métropoles. Les congés scolaires s'achèvent dans une semaine. Samedi, la circulation restera soutenue dans le Grand Ouest, le Nord et la région Auvergne-Rhône-Alpes avec une journée classée orange sur ces régions dans le sens des départs. Mais dans le sens des retours, le drapeau rouge est hissé dans la moitié ouest de la France. C'est la fin de ce flash, une bonne fin de journée à notre écoute.
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2: Née le 10 avril 1914 à Ixelles, dans la banlieue de Bruxelles, Eliane Sélis apprend le piano et chante dans des soirées d'amateurs. En 1935, elle partage la scène du Casino de Paris avec Maurice Chevalier et se fait remarquer lorsqu'elle interprète « Pirouli Rouli », chanson composée par Vincent Scotto. Sa voix de soprano étincelante attire le public. Ce dernier assiste à un tour de chant original en voyant Eliane Sélis assise sur un immense piano à queue. En 1938, elle enregistre deux chansons principales du film Walt Disney « Blanche-Neige et les Sept Nains » intitulées « Un sourire en chantant » et « Un jour mon prince viendra ». Ses chansons les plus célèbres demeurent toutefois « Un violon dans la nuit » en 1935 et « Vous n'êtes pas venu dimanche » en 1939. Atteinte par la maladie, elle cesse ses activités en 1954 et nous quitte le 16 juin 1962 à l'âge précoce de 48 ans.

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0: Entrez dans le grenier de Willy et bienvenue en 1992. Nous sommes à Los Angeles le 30 avril. Des émeutes et incendies ravagent la ville. Quatre policiers ont été acquittés pour le matraquage à mort de Rodney King, un automobiliste noir. La population afro-américaine est indignée. Et dans la playlist de 1992, on écoute une chanson écrite, interprétée par Danny Briand. Suzette, la chanson est sortie en single en 92 et s'est vendue à 125 000 exemplaires. Voici Danny Briand, Suzette.
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0: C'est moi, Johnny.
1: Toute la musique que j'aime, elle vient de là, elle vient du blues. Les mots ne sont jamais les mêmes pour exprimer ce qu'est le blues.
0: Voilà ce que j'ai décidé de vous montrer et de vous raconter en chansons. Mes chansons. Elles sont pour vous aussi si vous avez entre 15 et 20 ans. Si vous n'avez pas connu le golf Drouot et les débuts du rock en France, une sacrée époque.

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0: Mais comment faire pour la...

Il est des actualités qui sont de tous les jours. Et c'est une de celles-ci que je voudrais chanter. Parmi tous ceux qui, par habitude ou, qui sait, par goût, viennent de régler leur poste sur ce temps, il en est certainement un grand nombre qui m'entendent sur un lit de clinique ou d'hôpital. Et ceux-là savent qu'ils pourront supporter les murs sales et gris, les plus mauvaises nourritures, les traitements les plus pénibles, pourvu que leurs infirmières, elles, soient supportables. Il y en a d'admirables, j'en ai connu, et c'est à elles que je voudrais dédier cette petite chanson. Elle parle d'un jeune homme qui, après un accident, tombe amoureux de son infirmière. Malheureusement, il ne peut rien lui en dire, car ses pansements l'empêchent de parler. L'infirmière s'appelle Sœur Elvire, et c'est aussi le titre de la chanson.

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4: Né le 8 juin 1917 à Saint-Benoît-du-Lac, au Québec, Jacques Labrec étudie très jeune l'art vocal. Il devient ténor et interprète en 1934 des chansons sur Radio-Canada. Rapidement, il enregistre de nombreuses œuvres afin de populariser le répertoire canadien de langue française. Ses plus grands succès demeurent « Isabeau s'y promène »,« Quand j'étais chez mon père »,« Mon merle » ou bien encore « V'là le bon vent ». Dans le courant des années 50, il se produit dans plusieurs pays européens, interprétant avec fierté les refrains folkloriques de son Québec natal. À la fin de sa vie, Jacques Labrec devient producteur d'albums et dirige les éditions et disques Patrimoine. Il meurt à Longueuil le 18 mars 1995.
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3: Né le 26 août 1887 à Bastia, Louis Linel quitte l'île de Beauté pour venir s'établir avec ses parents à Marseille. Après avoir fréquenté le conservatoire, il débute sa carrière en 1910 à Paris. Étant mobilisé lors de la Grande Guerre, il doit cependant cesser toute activité artistique entre 1914 et 1918 avant de remonter sur la scène du Casino Saint-Martin et de l'Eldorado, puis de se produire également en Afrique du Nord et en Belgique. Ce baryton à la voix profonde interprète passablement de mélodies éternelles, parmi lesquelles l'Angélus de la mer est le credo du paysan. Entre 1939 et 1943, il chante régulièrement à la radio, avant de se consacrer à des associations artistiques. Ce Corse meurt à Gourdon, dans le département du Lot, le 9 avril 1967.

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2: Né le 22 février 1948 à Beringel, au Portugal, Linda de Souza naît dans une famille très pauvre et décide de quitter son pays natal en 1973 en tant qu'immigrée clandestine pour rejoindre Paris. Vivotant de petits boulots, notamment femme de chambre, elle chante dans le bistrot chez Louisette à Saint-Ouen. Linda de Souza souhaite à tout prix devenir chanteuse et s'acharne à présenter des maquettes à divers producteurs. C'est chose faite en 1978 lorsqu'elle interprète Le Portugais qui se vend à plus de 250 000 exemplaires.

0: Au début des années 80, la Portugaise enregistre plusieurs succès retentissants, parmi lesquels « Un enfant peut faire chanter le monde » et « Tiroli, Tirola ».
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En 1984, Linda de Souza obtient un succès littéraire inattendu en publiant « La valise en carton ». Vendu à près d'1 million d'exemplaires, ce livre autobiographique fait alors l'objet d'une comédie musicale en 1986. Sa popularité s'effrite par la suite et Linda de Souza rencontre alors d'importants problèmes psychologiques. Victime d'une insuffisance respiratoire, elle nous quitte à Gisors le 28 décembre 2022.

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1: Je chante pour qu'on m'écoute, je chante pour qu'on m'entende, je chante pour qu'on entende les gens qui ont écrit des mots et ceux qui ont fait des musiques. Je chante pour qu'aussi on entende les musiciens qui sont derrière moi. Je chante pour les autres, je chante pas pour moi. Je chante spécialement pour les autres, pour leur dire des choses que j'ai envie de leur dire, comme par exemple mon fils chante, ou si tu t'imagines, ou des choses aussi diverses que ça, ou les feuilles mortes, ou la fourmi, ou les fusils d'argent, ou l'embellie, qui est une chanson d'amour merveilleuse.
0: Trois petites notes.

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2: Il est 22h. 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

0: Delphine, viens voir, ils sont arrivés. 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
0: Ah non, je vais.

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2: Bonjour à tous, dans l'actualité musicale du jour, on parle d'Ariana Grande, une pause bien méritée. Ariana Grande s'éloignera de la vie publique à l'issue de sa tournée mondiale. L'actrice et chanteuse américaine Ariana Grande a besoin d'un break et compte s'éloigner de la vie publique, a-t-elle déclaré. Les fans vont être déçus après le succès des deux volets, son dernier album. Ariana Grande a besoin d'une pause, elle prendra du recul avec la vie publique une fois sa tournée mondiale achevée, comme l'a fait savoir un de ses représentants. Elle a hâte de terminer la tournée, de la conclure en beauté, en bonne santé et dans la joie, puis de prendre une pause bien méritée, loin de la vie publique et des apparitions médiatiques, a indiqué donc son porte-parole. Cette tournée a été une expérience merveilleuse pour elle. Elle adore ses fans et a énormément apprécié chaque minute de cette tournée. Également, Ariana Grande s'est retirée du projet d'adaptation de la comédie musicale Sunday in the Park with George, prévu en 2027 à Londres. Sa tournée est très physique et exige une grande agilité. Elle se produit avec brio et à un très haut niveau, soir après soir, tout en restant en pleine forme, a fait savoir une source proche de la star mondiale à un média américain. La chanteuse a récemment déposé plainte, d'ailleurs, devant un tribunal de Los Angeles contre des personnes qu'elle accuse d'avoir piraté les comptes personnels de photographes et producteurs travaillant avec elle. Ce piratage malveillant de la vie privée de Ariana Grande lui a causé un préjudice substantiel et irréparable, peut-on lire dans cette plainte. Affaire à suivre en tout cas pour Ariana Grande. On se retrouve très vite.

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balade en chanson à travers les années 60 et 70. Nous sommes en 1978, c'est le premier épisode. L'année 1978 sera un grand millésime pour les feuilletons. Il sera surtout question de duo, de trio et même d'équipe. La série Médecins de nuit, créée entre autres par Bernard Kouchner, nous plonge au cœur d'une équipe de SOS médecins dans Paris et sa banlieue, avec Catherine Allégré, Georges Belair, Greg Germain et Étienne Chicot. Un premier duo bien français, Sam et Sally Kramer. Couple d'aventuriers milliardaires qui vit à 100 à l'heure en parcourant le monde en quête d'aventures les plus folles avec Corinne Le Poulain et Georges Descrières, Monsieur Arsène Lupin. Et puis un trio de top modèles de la police, sous-employés. Elles sont engagées par Bosley comme détective privé au service d'un mystérieux Charlie qu'on ne voit jamais. Kate Jackson, Jacqueline Smith et la blonde Farrah Fawcett au brushing impeccable sont les drôles de dames. Après ce trio de pin-up, voilà un nouveau duo de super flics. À bord de leur Ford Grand Torino rouge et blanche, deux flics à l'humour ravageur et aux méthodes musclées, le brun Starsky et le blond Hutch, sont dirigés par le bon gros capitaine Dovey et renseignés par leur indique Huggy, les bons tuyaux.

0: Starsky et Hutch, joués par Paul Michael Glaser et David Soul, sont les deux flics qui gagnent toujours à la fin. Ils commencent leur crack à Los Angeles dès le mois de mai sur la première chaîne. À la télé encore, Simone Signoret et Madame le Juge, tournés en 6 épisodes de 90 minutes. On aime aussi le feuilleton historique, Gaston Phébus, le lion des Pyrénées, avec Jean-Claude Drouot et Nicole Garcia.
1: Phébus est accompagné par ses deux fidèles amis, Espin et Arnaud Thon, ainsi que par son oncle Corbeyran.
0: Une série débute sur la 3 comme une belle histoire. Il était une fois... L'homme, science et histoire à la portée de tous, depuis nos origines, vu par une famille que l'on retrouve à chaque épisode. En 78, on part au 23e siècle retrouver des survivants d'un holocauste nucléaire qui vivent dans une cité de plaisir, mais leur vie doit s'arrêter à 30 ans. La série américaine L'âge de cristal arrive sur Antenne 2. Les enfants sont gâtés. La télé leur offre cette année un robot, une poupée blonde et un insecte espiègle. L'émission Récréa 2, présentée par la speakerine Dorothée, est créée pour concurrencer les visiteurs du mercredi sur TF1.
2: Récréa 2, enfin Récréa 2, quel plaisir ça me fait de vous retrouver.
0: Récréa 2 présente de nombreux dessins animés. Les quatre amis, Watou Watou, Casper le gentil fantôme, Papy Vol. Mais c'est le Made in Japan que les enfants veulent. Tiré d'un manga japonais, le héros au fulgure au point crée un véritable séisme télévisuel. Goldorak, le robot des temps nouveaux, est arrivé et tout le monde va le savoir.

chanson interprétée par le jeune Noam Goldorak, l'Invincible, devient en quelques jours l'idole des enfants. Toujours tirée d'un manga, une douce orpheline blonde aux taches de rousseur. Concurrence même, Goldorak. Voilà Candy, l'enfant abandonné, dont les histoires tristes vont émouvoir nos têtes blondes et aussi les mamans.

Elle fait partie du trio gagnant Made in Japan avec Goldorak et Candy. Maya l'abeille, espiègle, en pyjama jaune, rayé de noir, arrive sur TF1 cette année.

0: Dessins animés populaires et musique kitsch vont de pair. En 1978, bruit de vagues et chants de cigales. Ça sent bon, le slow d'été torride. Enfin, à peine 28 degrés à l'ombre. Jean-François Maurice et sa voix grave et profonde, qui en fait sûrement un peu beaucoup, nous emmène flirter à Monaco.
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Il y a toujours trois périodes dans n'importe quoi, dans la vie en général, et surtout dans la musique. Première période, si on est doué, on chante très bien, parfaitement bien, car il n'y a que l'instinct. La deuxième, c'est la plus horrible, on contrôle. En général, on n'est pas assez intelligent pour avoir autant de qualité que le talent instinctif qu'on peut avoir. Et la troisième période est celle où, selon qu'on soit plus ou moins en forme, on contrôle juste assez l'instinct et juste assez la technique pour être maître de ses moyens.

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1: Il est 23h. 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
4: Bonjour à tous. Aujourd'hui, gros plan sur Ridley Scott. Ridley Scott voit le jour en novembre 1937 en Angleterre. Il a un frère plus âgé et un plus jeune, fut le réalisateur Tony Scott. Son père étant militaire, toute la famille déménage régulièrement au gré des affectations du père. Passionné de dessin et encouragé par son papa, il étudie au collège d'art dont il sort diplômé en design. Par la suite, il entre au Royal College de Londres et à la même période réalise son premier court-métrage où son frère Tony et son père jouent. Après son diplôme, il est engagé par la BBC où il exerce plusieurs métiers, chef opérateur, chef décorateur. Puis la chaîne lui confie la réalisation d'épisodes de séries anglaises. Après quelques années sur la BBC, il démissionne, écrit avec son frère Ridley Scott associé, se lance dans la publicité et réalise de nombreuses campagnes. Le succès est vite au rendez-vous. Le réalisateur reçoit plusieurs prix. En 1977, il opère en tournant dans sa carrière et décide de débuter au cinéma en réalisant son premier film du lettiste. Ce drame historique, produit et tourné en Europe, obtient le prix de la première œuvre au Festival de Cannes. Cependant, le film reçoit un accueil plus mitigé aux États-Unis. Il poursuit donc sa carrière en se lançant dans un nouveau genre, la science-fiction. Alien, le huitième passager en 79, gros succès public, et Blade Runner en 82, qui après un échec au cinéma, obtient le statut de film culte après son passage à la télé. En 85, il dirige Tom Cruise dans Légende, film fantastique qui ne trouve pas son public et récolte de nombreuses critiques acerbes. Il change de registre pour ses films suivants, Traqué et Black Rain, mais c'est avec Thelma et Louise en 91 qu'il fait un triomphe et offre son premier rôle à Brad Pitt. Malheureusement, les années 90 vont être marquées par de nombreux échecs commerciaux comme par exemple 1492, Christophe Colomb, L'âme de fond ou encore À armes égales. Il s'éloigne alors du cinéma et produit plusieurs séries télévisées. Par la suite, il revient sur le devant de la scène avec Gladiator en 2000. Le péplum est un immense triomphe international et offre à Russell Crowe, l'acteur principal, une renommée internationale et l'Oscar du meilleur acteur. Redevenu un réalisateur bancable, il réalise Hannibal en 2001 et revient aux fresques historiques La chute du Faucon Noir en 2002. Il retrouve également Russell Crowe qui l'a fait tourner aux côtés de Marion Cotillard dans Une grande année en 2006. Continuant sa collaboration fructueuse avec Russell Crowe, il réalise American Gangster, Mensonge d'État et Robin des Bois, ce dernier cartonnant au box-office. Les années suivantes, le réalisateur continue d'enchaîner les tournages comme Cartel en 2013, Seul sur Mars en 2015 et Alien en 2017. En 2015, il est nommé dans la catégorie Meilleur réalisateur pour Seul sur Mars. En 2003, il est fait chevalier de l'ordre de l'Empire britannique et devient Sir Ridley Scott. Côté cœur, Ridley Scott se marie une première fois avec Felicity Haywood en 1964. Ensemble, ils ont deux fils, Jack et Luke. Puis en 1979, il épouse Sandy Watson, dont il a une fille, Jordan, née en 1977. Le couple divorce en 89. Plus tard, il rencontre notamment l'actrice Gina Faccio. Après plusieurs années, il se marie en juin 2015. On se retrouve très vite avec d'autres infos.

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2: Né en 1949, Denis Pépin débute sa carrière dans les années 60 en tant que batteur du groupe surnommé les Spectors, puis dans celui des Boots. Dans le courant des années 70, il se met à son propre compte et reprend des chansons de Georges Brassens dans un style pop comme « Une jolie fleur » et « Marinette ».

Apparaissant souvent sur scène en salopette et en casquette de poulbeau, Denis Pépin compose et interprète d'autres chansons, parmi lesquelles « Les marchands de l'été »,« Métro République » et « Comme Tintin au Congo ». Ces interprétations ne rencontrent finalement que peu d'intérêt. Atteint d'une longue maladie, il s'éteint le 27 janvier 2010.

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1: Madame, Monsieur, vous êtes invité à partir avec nous pour faire une odyssée dans le passé musical de la chanson francophone. Bienvenue à la chronique à voyager dans le temps. Voici Ray Ventura.
2: Alors, Ray Ventura est né à Paris en 1908 et il est décédé à Palma de Majorque en Espagne en 1979. Ce qui caractérise Ray Ventura, c'est d'abord et avant tout la bonne humeur et la volonté de sourire et de détendre. Animé par des rythmes particuliers, Ray Ventura a fait les beaux jours de milliers d'admirateurs. Dans quelques instants à l'émission, on se penche sur la vie et la carrière de Ray Ventura, le chemin.

0: Alors, Ray Ventura, c'est ce qui fait son charme. Et Marcel, racontez-nous donc.
1: Ray Ventura est né à Paris en 1908. On ne connaît pas grand-chose sur l'enfance de ce futur chef d'orchestre. Ce que l'on sait, c'est qu'au tournant de la Deuxième Guerre mondiale, Ray Ventura va s'imposer comme un des grands musiciens français. Ray Ventura va laisser sa marque entouré de ses amis avec un groupe qu'il crée lors de ses études, les Collégiens. Le genre de musique que fait Ray Ventura et ses collégiens est un genre nouveau pour la France. Très inspiré, il capte les influences de grands ensembles jazz américains. Les chansons sont drôles, légères, basées sur des rythmes endiablés. On comprend alors le succès foudroyant remporté par Ray Ventura et sa formation. On le comprend d'autant plus que la guerre est aux portes de l'Europe. Les Français veulent penser à autre chose qu'au drame inévitable qui est sur le point de se jouer. Les succès de l'époque sont entre autres « Ça vaut mieux que d'attraper la scarlatine »,« Tout va très bien, Madame la Marquise » ou « Les chemises de l'archiduchesse ». Autant de chansons reprises par plusieurs générations, à tout le moins en partie. En 1938, Ray Ventura fera son premier film, « Feu de joie », incluant deux chansons célèbres, « Qu'est-ce qu'on attend » et « Comme tout le monde ». La guerre va mettre un frein à la vague joyeuse sur laquelle Ray Ventura et ses collégiens voguent. Paris est occupé et la formation préfère l'exil. C'est en Amérique du Sud qu'ils trouvent refuge. À la Libération, c'est le grand retour sur le sol de France. Deux films seront tournés avec pour succès à la mi-août. Mais Ray Ventura est aussi un homme d'affaires avisé. Il s'occupera dès le début de faire connaître les chansons d'un autre grand de la francophonie, Georges Brassens.

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0: C'est en 1935 que Ray Ventura a enregistré cette chanson-là, et elle a pour titre « Barbe bleue », pourquoi pas. Ray Ventura nous a donné des airs magiques et des refrains exceptionnels. Il s'éteint en Espagne en 1979. Voilà, c'était un survol de la carrière de Ray Ventura.
1: C'était la chronique à voyager dans le temps. Nous espérons que l'expédition vous a été agréable. Recherche et rédaction des textes, Lionel Azambre. Lecture biographique, Marcel Perrault. Recherche musicale, animation et réalisation, Marc Savoie. Production, Savoie Média. Pour découvrir davantage la chanson francophone, visitez le site www.toppop.ca. Ici Lucie Lemelin, à bientôt.
2: Merci à Marc Savoie et son équipe de nous avoir présenté cet artiste. 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
2: Né le 27 juillet 1926 à Montréal, Roland de Desormeaux étudie l'accordéon et suit des cours d'art dramatique, de musique et de chant. Âgée tout juste de 14 ans, elle débute sa carrière artistique sur la radio montréalaise CKAC en accompagnant Lucie Dumont dans l'émission intitulée « Sans cérémonie ». 2 ans plus tard, la jeune Québécoise anime sa propre émission, surnommée « Roland et ses chansons » et rencontre le chanteur Robert L'Herbier qui devient son époux en 1945. Le couple se produit alors sur scène et anime l'émission « Vive la gaieté » sur la radio canadienne de Verdun. En 1948, Roland de Desormeaux est élu Miss Radio par les lecteurs du journal Radio Monde. À partir de 1950, elle enregistre plusieurs 78 tours comportant, entre autres, les titres « C'était un jour de fête »,« Ouvre ton cœur »,« Si tu voulais » et « En effeuillant la marguerite ». Malheureusement, sa carrière ne dure pas puisqu'elle nous quitte le 15 mai 1963 à Duvernay à la suite d'un cancer. Elle n'a pas 37 ans. Elle laisse son mari Robert L'Herbier, célèbre vedette québécoise, dans un profond désarroi.

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0: Mais Serge était bon public, il adorait quand il y avait des failles. Il aimait qu'il y avait même des erreurs, parce qu'il savait que je ne supporterais pas un accident qui était avec une note qui n'était pas juste ou avec un mot qu'on ne comprenait pas. Alors je suppose que j'ai appris de chanter derrière un micro. Et après, pour le Bataclan, c'était grâce à Chéreau qui m'a donné le courage d'être sur scène. C'était très tard dans ma vie, très très tard.
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1: Il est minuit. 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
2: Né le 19 septembre 1940 à Marseille, Michel Dunant se produit à l'âge de 6 ans dans une troupe de théâtre d'enfants. Très attiré par le lyrique, il fréquente alors le conservatoire de la ville phocéenne et y obtient plusieurs prix de chant, d'opéra comique et de comédie. Remarqué par le directeur de l'opéra d'Avignon, Michel Leduc, qui l'engage, le Marseillais perfectionne alors son métier dans les meilleures conditions. En 1966, Michel Dunant se produit dans l'opérette « Les Amants de Venise » de Vincent Scotto, aux côtés du célèbre couple Marcel Merquès et Paulette Merval. Le succès est au rendez-vous. L'année suivante, le jeune homme fait étalage de tout son talent dans « Vienne chante et danse », toujours aux côtés de Merquès et Merval. Tout au long de sa carrière, Michel Dunant se produit dans de nombreux théâtres de province, interprétant à merveille des airs dans d'innombrables opérettes, parmi lesquelles l'Auberge du Cheval Blanc, Ignace et la Route Fleurie. En 1991, cet infatigable artiste met en scène une nouvelle version en allemand des Cloches de Corneville, qui est donnée à Klagenfurt en Autriche. Parallèlement, il participe à plusieurs feuilletons télévisés et émissions de variété. Atteint dans sa santé, Michel Dunant disparaît fin 1998.

0: Ben, je devais avoir une dizaine d'années parce que la première fois que j'ai entendu une chanson, c'était une chanson de Brassens qui s'appelle La mauvaise réputation. Et après, tout de suite, il y a eu Le petit cheval aussi, qui est une mélodie pour moi absolument formidable. J'ai demandé à mon père de m'acheter une guitare. Il m'a acheté une petite guitare, jouet, et j'ai commencé à travailler les chansons de Brassens. C'est venu comme ça.
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3: Née le 10 août 1916 à Tanger, au Maroc, Colette Mars rêve de devenir chanteuse. Elle se présente en 1939 à un concours de chant et remporte le premier prix. Ses parents refusent toutefois qu'elle se lance dans la variété. En 1944, elle rencontre Joséphine Becker qui lui conseille de monter un tour de chant. Colette Mars grimpe pour la première fois sur scène et enregistre 2 ans plus tard son premier 78 tours comportant 2 chansons, « Le vent emporte ma chanson » et un refrain chanté. Parallèlement, elle joue quelques rôles au cinéma, comme dans les films « Miroir » aux côtés de Daniel Gélin et « Aux yeux du souvenir » avec Jean Marais et Michel Morgan. Entre petit écran et chansons, la vie de Colette Mars est bien remplie. Ses principaux succès musicaux demeurent Jimbo l'éléphant, Il allumait les réverbères, Tout Paris chante et la chanson qui nous suivait. Faite chevalier de la Légion d'honneur, cette dame de la vie artistique française, partageant son domicile entre Paris et Cran-sur-Cière, s'éteint le 15 mars 1995 à Sion, en Suisse, emportée par une cruelle maladie.

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2: Née en 1932, d'origine bretonne, Rosalie Dubois étudie le droit à Paris afin de devenir avocate. Pour y parvenir, elle finance ses études en vendant du poisson à Paris, rue Lepic. Elle fait alors la connaissance de deux célèbres auteurs de chansons, Pierre Macorlan et Bernard Dimet, qui l'encouragent à se lancer dans la chanson. Rosalie Dubois participe alors en 1959 au concours européen « Les numéros 1 de demain » en interprétant Julie Larousse de René-Louis Laforgue et remporte le premier prix. L'année suivante, elle gagne un second concours, le coq de la chanson française, avec la chanson « Parce qu'un air d'accordéon ». Puis une troisième intitulée « Cherbourg » la fait définitivement connaître. En pleine vague yéyé, cette chanteuse pourtant à contre-courant de l'atmosphère artistique du début des années 60 parvient à vendre 1 million de 45 tours. Après une longue interruption en raison d'un grave accident de voiture suivi d'une dépression, Rosalie Dubois revient sur le devant de la scène. Entre 1978 et 1982, et grâce à sa gouaille et ses idées bien tranchées, elle enregistre 5 albums de chansons révolutionnaires, reprenant notamment à merveille des chansons de contestation et de révolte de la Révolution française. Cette Bretonne catholique aux idées communistes s'éteint le 15 décembre 2024 à Mormant, en Seine-et-Marne.

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1: Je peux me considérer d'abord comme un chanteur yéyé et puis ensuite comme un chanteur non yéyé. Je vais vous expliquer pourquoi, parce qu'il y a deux méthodes pour faire les chansons, yéyé et pas yéyé. La première, c'est de faire une adaptation, c'est-à-dire de transformer une chanson parole anglaise en chanson même mélodie, parole française. Et bien sûr, les yes sont traduits par des yéyé français. Mais quand M. Aznavour me fait une chanson, je ne suis plus un chanteur yéyé.

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1: Il est 1h. 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
4: La chanson, c'est comme le cinéma, comme la littérature, c'est un moyen d'expression. Et on peut, dans la chanson, il y a des films politiques, il y a des films d'amour, il y a des films drôles. Il peut y avoir des chansons politiques, des chansons d'amour, des chansons drôles. Moi, j'ai envie d'utiliser toutes les facettes de la chanson. De temps en temps, je me lève le matin, et j'ai en tête une idée amusante, et je vais faire une chanson qui va être drôle, j'espère, du moins. Ou alors, je me lève le matin, j'entends une information, ça me met en colère, et j'ai envie de faire une chanson politique. Et

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0: Maurice Chevalier m'a défini. Une fois, on lui a dit, écoutez, et Charles Trenet, il dit, bon oui, mais c'est un amateur. Et c'est très gentil ce qu'il a dit, car c'est vrai. Vous voyez, je suis, je crois, le contraire d'un professionnel. Évidemment, je crois que j'ai pris un peu ce qu'on appelle le métier. Il faut bien, mais enfin, j'essaie de ne pas en prendre trop pour garder justement cette fraîcheur qui convient assez à mes chansons. C'est pour ça que je peux chanter actuellement mon répertoire d'autrefois.
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3: Né le 15 juin 1944 à Québec, Johnny Farrago a toujours eu pour admiration un certain Elvis Presley. Au début des années 60, sous le nom d'artiste de Johnny Stevens, il remporte un concours en imitant justement le King Elvis. En 1964, il rejoint le groupe surnommé les Mercedes et enregistre plusieurs tubes, dont « Pour toi, rien que pour toi » est le troisième homme. À partir de 1967, le Québécois décide de poursuivre sa carrière en solo et enregistre « J'ai ta photo dans ma chambre ». Ce vinyle s'arrache chez les disquaires et Johnny Farrago remporte alors le trophée du meilleur vendeur de disques au Festival du Disque. D'autres succès voient le jour, parmi lesquels « Chérie, je me souviens »,« J'ai rêvé »,« Prends cette lettre Maria » et « J'ai juste un peu de ton amour ». En 1976, il enregistre l'album intitulé « Pour les fans d'Elvis seulement », chantant à nouveau avec bonheur son idole. Cet interprète, au répertoire plutôt sentimental, décède le 31 juillet 1997, terrassé par une crise cardiaque.

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c'est un métier extrêmement délicat qu'être auteur, compositeur, interprète. 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
1: Il est 2h. 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